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2: C'est les chiffres de Caro. Et je sais pas pourquoi elle a choisi de parler des deux. Elle a parlé des deux mecs qui sont avec moi dans le studio.
3: Pourquoi?
2: Des râleurs, elle veut parler
3: râleurs. Là, mais
2: si vous râlez,
4: et tu t'inclus pas dedans.
2: Enfin, je préfère rire. Ah non, moi je suis pas râleur.
4: Ah mais
2: non.
4: Tu te fous.
2: Non, moi je suis une mauvaise foi, c'est différent. Vous êtes râleur.
5: Voilà. Il y a une étude qui a été menée auprès de 6000 personnes et qui montre, mais rassurez-vous, que les râleurs compulsifs ont une meilleure espérance de vie que ceux qui contiennent finalement leurs émotions négatives.
3: Oh là, bah j'ai le temps.
5: Bah oui, parce que quand on réprime une émotion comme ça négative, ça amène une accélération cardiaque qui pourrait à la longue augmenter les risques d'hypertension. Alors qu'à partir du moment où on exprime sa colère, d'accord, son ressentiment, ce qui ne va pas, finalement on entre dans une logique de possibilité de changement, parce que râler, dans le fond, ça n'est pas autre chose que de demander du changement. Voilà, ça c'est les psychanalystes et les psychologues qui disent
2: c'est
5: ça.
2: Pas mal, c'est pas mal.
5: Ne râlez pas non plus tous azimuts, faites-le avec parcimonie, avec des gens voilà, qui sont capables d'entendre les râleries. Hein, parce que c'est vrai que sinon ça peut partir très très vite en live cette histoire. Voilà.
2: Ah oui, bah non, alors bonne nouvelle pour ceux qui vivent à Paris. Hein.
3: Ouais.
2: Ah, ils vont vivre vieux. Hein. Parce que entre les embouteillages, les rats, puis maintenant les embouteillages de rats, il y a quoi râler.
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0: Vous écoutez le meilleur des réveils sur FM et avant Lola Yang et Messi, titre mondialement connu maintenant, gros star. Et puis Alain Souchon avec Full Sentimental, c'est le dilemme du jour.
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0: Ah voilà, il peut en rester qu'un et ce vendredi, il va falloir choisir entre 4 titres de Cyndi Lauper. Et je sais, je suis bien embêté parce que je vous le dis tout de suite, j'aime les 4. Ouais. Allez, est parti mon kiki. Bah oui.
3: Oui.
0: Ça, quand on dit Cyndi Lauper, on pense à ça direct. Ouais. Just Want to Have Fun.
3: Ah.
0: I Drove All Night.
3: Reprise de Roy Orbison, si je ne dis pas de bêtises.
0: Tu ne dis pas de bêtises.
3: J'adore ce morceau.
0: J'ai conduit toute la nuit, c'est ça que ça veut dire.
3: Ouais. Allez, couleur vraie.
0: Ah, ça, il est beau ce morceau aussi.
4: J'ai vu la couleur, Philippe. Ouais.
3: On y va ?
0: Oui, vaut mieux. Ouais, ouais. Allez.
4: Ah, mais ça, c'est beau aussi.
3: C'est aussi
4: là, il va falloir en choisir un seul si vous êtes à la maison. Faites ce jeu aussi si vous deviez choisir parmi ces quatre titres. Lesquels vous choisiriez ? On a Nicolas Bouvard qui est en studio avec nous, qui en connaît un rayon.
0: Qui c'est Nicolas Bouvard.
5: J'avais compris moi, Caro.
0: Et Nicolas Bouvard, pour les auditeurs qui ne le connaissent pas, qui fait tous les jingles. C'est lui qui fait tous les jingles.
3: C'est ça.
0: Producteur son de
5: l'artiste. Quand on change d'horaire jusqu'à 10h, c'est moi qui dois tout refaire. Exactement.
0: Voilà, c'est ça.
4: On sent une petite
0: tranquille. Des petites heures sup peut-être.
3: Oui, oui.
0: Alors, mon Lulu, commence par toi. Lequel des quatre ?
3: Girls Just Want to Have Fun, classique.
0: Bon, un titre en même temps pour danser, il est très très bon.
4: Nicolas Bouvard, qu'est-ce qu'il prend ?
5: Time After Time, je l'avais dans Walkman quand j'étais petit. Et ça me rappelle plein de souvenirs.
4: Ouais. Alors là, je vais pas vous aider parce que moi, je prends True Color.
0: Ah ouais ?
4: Je trouve ça très joli. Donc pour l'instant, il n'y a pas de gagnant.
3: I Drove All Night.
0: I Drove All Night.
3: Ah oui.
4: I Drove All Night pour Husson.
3: Ouais.
4: Donc c'est, eh bien, toi, c'est Philippe, moi qui fais la diff. Ouais.
0: Eh bien, je suis au regret de vous annoncer que je vais prendre Time After Time.
3: Yeah. J'ai cru que tu allais prendre True Color.
0: Non, j'ai hésité entre Girls Want to Have Fun et Time After Time. Ouais. Et voilà. Donc, à partir de maintenant, vous le savez, vous qui nous écoutez, les autres titres n'existent plus.
3: Oui, ils
0: vont disparaître voilà, à tout jamais.
3: Brûlés
0: partout.
3: Ça y est.
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2: Bon, j'attends le zapping fébrilement hein, depuis que j'en connais le contenu. Et je ne sais pas quoi en penser. Enfin, si, j'ai une vague idée. Mais bon, allez, ça soigne des gens,
3: Oui, c'est un sujet de Léonica qui s'occupe de bien-être et de santé. Mmh. Et elle met en lumière, vous allez voir, un nouveau traitement qui soigne. Écoutez.
4: On a guéri des dépressifs avec du caca. Et le pire, c'est que ce n'est pas une blague. Laissez-moi vous expliquer. Il y a des chercheurs qui ont pris des selles de personnes saines, qui les ont mises dans des gélules et qui les ont fait avaler à des patients dépressifs qui ne répondaient plus à aucun traitement. Et le truc, c'est que ça a fonctionné. Parce qu'en gros, dans votre intestin, il y a des milliards de bactéries qui font les 3-8 pour fournir à votre cerveau de quoi fabriquer les hormones du bonheur et de la motivation. C'est ce qu'on appelle le microbiote intestinal. Mais chez certains patients dépressifs, ce microbiote, il est défaillant. Et quand c'est le cas, mieux manger, prendre des probiotiques ou mieux dormir, ça fait pas grand-chose. Donc l'idée, c'est de le remplacer pour que le cerveau soit de nouveau capable de produire sa dopamine et sa sérotonine. Et la meilleure solution pour ça, c'est de prendre le caca d'un intestin qui marche, coller ses bonnes bactéries dans des gélules et le donner au patient pour recoloniser son intestin avec des bonnes bactéries.
3: Oh là là là, là, là.
5: Ah oui, c'était très long en plus hein, comme explication.
6: Il fallait bien expliquer.
2: C'est-à-dire c'est mettre du vrai caca dans un caca qui marche.
6: Non, c'est du microbiote intestinal.
2: Ah oui, mais c'est du caca dans la gélule quand même. Hein.
6: Oui, enfin bon, nous on sait ce que c'est. Hein.
2: Quoi, du caca? Bah oui.
6: On en a mangé à la cantine dans les années 70-80.
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2: Aujourd'hui, c'est un mec qu'on a joué un paquet de héros et qui visiblement en est un aussi, parce que c'est Johnny Depp. Et il a toute sa place dans cette rubrique, hein, Caro? Ouais,
3: exactement, parce que Johnny Depp, il fait plein de choses bien, il donne beaucoup, beaucoup d'argent à des associations, et le plus fort, c'est que lui, vraiment, n'en parle jamais. C'est toujours, à un moment donné, on apprend ça, et on se dit, quand même, le type, c'est un chic type, comme on dit. Je vous fais une petite liste, il n'y a pas tout.
2: Oui.
3: Après la mort, par exemple, de Heath Ledger, l'acteur Johnny Depp a donné l'intégralité du cachet d'un de ses films à la fille de Heath Ledger, pour qu'elle n'ait jamais, jamais, jamais de soucis d'argent. On a appris aussi récemment qu'il avait hébergé dans une de ces villas à Los Angeles, Eric Dane, l'acteur de
2: Urgence,
3: vous savez, qui a disparu il y a quelques jours, pour qu'il puisse loger justement gratuitement pendant les derniers mois de sa vie toute sa famille, tous ses amis. Il a aussi, après avoir gagné son procès contre Amber Heard et $1 million, il a tout donné à des œuvres caritatives, il n'a rien gardé. Il a discrètement aussi récolté $300 000 pour sauver des chats abandonnés. Et là, c'est vraiment trop mimes. Et il a souvent rendu visite à des enfants malades. Il se déguisait en Jack Sparrow, vous savez, le pirate des Caraïbes. Et il allait voir les enfants malades dans les hôpitaux.
4: Ça, oui, il le fait hyper souvent. Ça.
2: Ouais. C'est un mec formidable.
4: Ouais, ouais.
2: Mais je m'en doutais.
4: Oui, ça se voit. Ouais.
2: Ça se voit, absolument. En même temps, il y a plein de gens connus qui font discrètement des choses comme ça, dans l'anonymat. Bon, je ne veux pas attirer la couverture, mais par exemple, moi, il m'est arrivé à plusieurs reprises de donner un bounty à ma co-animatrice qui avait faim.
4: Ah oui.
2: Et je m'étends pas sur le sujet.
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0: son meilleur des réveils sur RFM, impossible d'oublier le saint du jour. Alors mon Philippe, on fête qui ?
1: Ah bah là, on fête les Habib, qui étaient un diacre turc, donc bonne fête aux Habib. Mais c'est aussi la Saint-Romule.
2: Moins bien.
1: C'est beaucoup moins bien, c'est prénom masculin du 8e siècle. Romule, c'est... Bah, vous connaissez pas la formule, tu vois. C'est, vous connaissez pas la Romule ? Bah, notre petite Romule à 23 euros, avec entrée plat dessert.
2: Ah oui, je vois.
1: Tu vois, c'est... Ouais.
3: Ça y est, on a la ref. Vous partez en vacances avec nous, les amis, puisqu'il y a le jeu de ouf qui arrive dans un instant à 9h15 sur RFM, pour être très précise. Vous envoyez donc votre SMS MDR au 739-16. 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On se retrouve à 9h15 pour jouer ensemble et rigoler, parce que c'est surtout ça, hein, le jeu de ouf. C'est qu'on ricane beaucoup.
1: Ah oui, ça, on ricane. Bon, on ricane tout le temps. Hein.
3: Oui, c'est vrai qu'on ricane tout le temps.
1: Peut-être un petit peu trop. On va peut-être se prendre un mot dans le carnet de liaison. Mais bon, on aime bien.
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2: Alors ça, c'est un top.
1: Et sur RFM.
2: Ouais. Ça, vraiment, ça.
3: Ça, c'est un jingle dont je ne connaissais pas la fin.
4: Tellement pressé de parler.
2: Mais oui, je comprends. Mais oui, il est trop long ce jingle.
3: Ou c'est toi qui es trop rapide.
2: Ouais, c'est souvent, on m'a tellement dit ça souvent.
3: Ah bon.
2: Et allez, il y a vraiment, il y a des trucs de gueudin. Hein. Ouais, c'est un peu mon côté foufouillou, là, ce top-là.
4: Je vous fais un top des choses les plus dingues de la nature.
2: Ouais.
4: Sachez, par exemple, qu'il y a plus d'arbres sur la Terre que d'étoiles dans la Voie lactée.
2: Ah ouais?
4: Ouais. Oui. Dans notre Voie lactée, hein, pas dans l'univers, dans notre Voie lactée. Ah, oui, soyons précis.
3: Dans notre galaxie.
2: Oui, parce que moi, quand j'ai changé de galaxie, je peux dire que sur... sur Oxida.
3: Ouais. Mais c'est à droite après Neptune.
2: Ouais. Et ben, je peux te dire que c'est pas la même Voie lactée.
3: Ah bah non.
2: Il y en a partout.
3: Ah ouais.
2: Partout.
3: Puis il nettoie pas, il balaye pas.
2: Oui, mais attends, c'est une Voie lactée neuve. Hein, c'est moi qui l'ai découverte, donc forcément. Ouais.
4: Si je les arrête pas, ils peuvent parler comme ça jusqu'à ce soir.
3: Puis c'est pas intéressant.
4: Un nuage. On croit que c'est tout léger les nuages, mais ça peut peser jusqu'à plus de 45 000 tonnes.
3: Non.
4: Ouais.
3: Si.
4: Ouais. Je vous jure, c'est vrai. C'est la nature, c'est des trucs de dingue. Les requins existaient avant les arbres.
2: Ah ouais,
4: Qu'est-ce que je peux vous dire d'autre? Ah oui, je peux vous dire un truc de dingue, c'est que sur Vénus, une journée, d'accord, est plus longue qu'une année. La rotation n'est pas du tout la même que sur la Terre.
3: Ah oui, la rotation sur elle-même est plus longue que la rotation autour du Soleil.
5: Oui. Ah, j'ai compris.
3: Non, mais je pose la question en même temps.
2: Il doit durer longtemps l'été. Hein.
4: J'ai l'université d'Oxford qui est plus ancienne que l'Empire aztèque. Imaginez-vous. Ça, on le sait pas, ça.
2: Ah ouais, alors là, je suis sûr. Vraiment, on est sûr de ça?
3: Oui.
4: Et Michel Drucker est plus ancien que l'université d'Oxford.
3: Ah oui, voilà.
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1: Et aujourd'hui, Caro a une histoire de bébé un peu spéciale.
2: Ça se passe au Pakistan. Un bébé est né avec deux pénis. C'est une condition médicale extrêmement rare.
1: Ah bon, alors.
2: Oui, c'est rare. Hein. C'est une fois sur environ 6 millions de naissances.
3: Ah
2: tu
3: oui.
2: vois.
3: Ah oui.
2: Ouais. Toi ah et oui. lui. Et ça a un nom, ça s'appelle la diphalia. Et donc, dans ce cas particulier, l'enfant présentait d'autres anomalies congénitales qui ont nécessité une prise en charge médicale immédiate oui. et spécialisée. Et les médecins ont travaillé évidemment pour corriger les malformations, assurer aussi le bon développement de l'enfant. Mais ce qui est très étonnant, c'est que contrairement à certaines publications virales, il n'a pas été confirmé que les deux pénis aient été retirés par chirurgie dans ce cas précis.
4: Enfin, un des deux.
2: Oui.
4: Il lui en laisse un quand même.
2: Exactement. Oui. Exactement. Oui.
4: C'est sympa.
1: Sinon, ah merde. Ouais. Je suis né, j'avais deux, il n'y a plus rien.
4: Oh
1: merde, oh la boulette.
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1: Et ça revient aussi à 8h20, 7h20 et 8h20. Et voilà. Et donc, il faut poser trois questions.
2: Hein. Trois questions qui sont très simples. Une bonne réponse, 300 euros. Deux bonnes réponses, 400 euros. Trois bonnes réponses, 500 euros.
1: Ouais, et aujourd'hui, des questions sur le théâtre. Parce que, sachez-le, c'est la journée mondiale du théâtre, mesdames, messieurs.
2: On va jouer avec qui, Julie, ce matin?
3: On va jouer avec Émilie qui habite en Mayenne, à Laval. Bonjour, Émilie.
1: Salut, Émilie.
4: Coucou, Philippe. Coucou, Caroline. Coucou, tout le monde.
1: Salut. Comment ça va, Émilie, qui habite dans la ville française, qui est un palindrome? Vous savez ça?
5: Laval.
1: Oui, qui se lit à l'endroit comme à l'envers.
2: Comme à l'envers.
1: Ouais. Voilà. Ça va, ma Émilie?
4: Oui, super, nickel. Je suis contente de vous avoir.
1: Bah, nous aussi, on est ravis de t'avoir. Allez, on espère que tu vas gagner 500 euros là,
2: bah, dans ce jeu. On pourra t'aider si jamais, puisque
1: oui,
2: c'est une question sur le théâtre. Première question, comment appelle-t-on ceux qui écrivent les pièces de théâtre? Des acteurs, des dramaturges ou des gratte-papiers?
1: Ceux qui écrivent, oui. Bah, bien sûr, dramaturge, bravo.
2: Très bien joué. Qui est le plus grand dramaturge français? Molière, Racine ou Philippe Lelouch?
1: Ah, attention, il y a un piège.
4: J'aurais dit Molière.
1: Bah oui, bien sûr, évidemment, gagné.
2: C'était pas évident.
1: 400 euros.
2: Comment appelle-t-on la pause au milieu d'une pièce de théâtre? Est-ce que c'est un acte, un entracte ou une petite pause goûtée?
4: Non,
1: eh ben c'est gagné, 500 euros. Bravo,
4: ah,
1: Émilie.
4: Ah, c'est trop content.
1: Eh ben super, nous aussi, on est ravis. Tu sais déjà ce que tu vas en faire?
4: Non, pas encore, mais j'ai plein de choses en tête. Donc,
1: oui,
4: on va trouver. Y a peut-être...
1: Si t'es comme moi, Émilie, dépenser de l'argent, moi aussi, j'ai plein de trucs en tête. Hein. Ça, c'est vraiment pas un souci.
4: C'est plus facile dans ce sens-là.
1: Ah, c'est plus facile dans ce sens-là. On t'embrasse très fort, ma Émilie, on est ravis. Merci d'avoir joué avec
4: gros
1: nous.
4: Gros bisous à tout le monde.
1: À bisous. Très vite.
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1: Bah oui, c'est le rendez-vous des copines de Caro. Vous toutes, hein, les filles qui écoutez RFM, c'est possible hein, de participer, et c'est même recommandé, en envoyant un WhatsApp au 0608 900 920, et même des idées de sujets de conversation entre cops. Et là, Caro, c'est son moment, elle est tout sourire, elle attend, elle frétille. Alors à toi, Caro.
2: Je suis contente parce que je reçois de plus en plus de messages sur le WhatsApp de l'émission qui est gratuit, 0608 900 920. Et là, c'est Marie qui nous parle d'une super idée qui vient des États-Unis. C'est-à-dire qu'un jour, on va prendre notre retraite, d'accord, tous autant qu'on est. Et en fait, il faut savoir qu'il y a de plus en plus de seniors qui ont attrapé le virus du voyage pour leurs vieux jours. C'est-à-dire qu'en fait, ils quittent aux États-Unis essentiellement, ils quittent leur résidence principale, parfois même ils la vendent.
1: Ah ouais ?
2: Et ils achètent une cabine dans un, vous savez, un gros paquebot qui fait des croisières. Ça coûte à peu près 130 000 $. Donc en général, ils vendent leur maison parce qu'ils n'en peuvent plus des charges. Ils achètent cette petite cabine intérieure et ensuite ils finissent par faire le tour du monde.
1: Ah ouais, ouais. Bah, c'est pas
2: en
1: idiot.
2: Couple, voilà.
1: Bon, c'est emmerdant pour les visites des enfants et des petits-enfants, mais.
2: Ouais, enfin, tu leur dis, bon, bah retrouvez-moi, je sais pas où,
3: bah, c'est bien,
2: quelque part dans le monde.
3: Tu les reçois pas.
1: Oui, ça doit soulever les instants, c'est une bonne idée.
2: Et en fait, la nourriture, le ménage, les activités, le carburant, tout ça, c'est couvert par les frais mensuels de la croisière. Ça démarre à peu près à 2 000 $ par personne. Finalement, si vous faites le calcul, c'est pas complètement idiot.
1: Non,
2: comme
1: non,
2: ça,
1: non.
2: Vous faites le tour du monde.
1: C'est quand même plus agréable que de vivre en EHPAD, hein, j'imagine.
3: Oui. Non, bah, mais oui. Pour le coup, c'est pas con comme idée. Quoi.
2: Ouais,
3: non, c'est
2: ça pas très con. Sympa. Ouais. Très vivement, après... vivement que j'ai 80 piges.
1: D'accord. Le bateau, un bateau rempli de retraité, faut trouver le nom. Hein. Faut l'appeler dernière ligne droite.
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2: Et dans le Zapping d'aujourd'hui, on va rire, hein, parce que finalement... C'est un peu le but de nos vies. Hein. On a un peu tout consacré à ça. Hein.
3: C'est une émission de télé dans un pays d'Asie centrale où ils avaient invité trois personnes au rire complètement improbable. Et c'est des vraies personnes. Hein. Ce n'est pas une IA ou un truc qu'on a imaginé. C'est des vraies personnes que vous allez entendre rire. Écoutez, c'est délicieux.
2: J'avais fait une émission avec celle qui rit comme ça, là. L'émission d'Hanouna, tu sais, oui. La grosse rigolade. Et elle était là une fois. C'est assez impressionnant.
4: Je m'en souviens. Je ne sais plus son nom, mais je m'en souviens.
2: Oui, moi non plus, je sais plus son nom.
4: C'est presque gênant par moment.
3: Tu as un premier rendez-vous avec une nana qui rit comme ça, tu fais quoi?
2: Il n'y aura pas de deuxième.
4: Tu finis même pas le premier. Tu pars en courant.
2: Non, mais c'est vrai que le rire est particulier.
4: Ça peut être handicapant.
2: Oui.
4: Là, à ce niveau-là. Moi, j'avais l'impression d'être dans une basse-cour.
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2: Bonjour et bienvenue sur FM, je suis Philippe Lelouch et je le rappelle, hein, l'horaire du meilleur des réveils a changé les copains et les copines. Désormais, c'est de 6h à
3: 10h.
2: Non, Lucas.
4: Je l'ai fait là.
2: On reprend. Oh là. L'horaire du meilleur des réveils a changé et c'est de 6h à
3: 10h.
4: Voilà.
2: C'est un enthousiasme collectif et spontané comme vous pouvez le constater. Voilà. Ah là là, dire que 10h c'était l'heure où je me levais l'année dernière. Bon, tout ça a bien changé. Vous avez changé ma vie, tous les trois. Vous savez ? Ben oui.
5: Je ne sais pas si c'est positif quand tu le dis comme ça.
2: Non. Ben, je ne suis pas sûr non plus. Non. Il s'agit donc de Lulu, notre réalisateur qui est là. Salut Lulu. Avec Husson, le prod de l'émission.
6: Salut.
2: Caro, la sublime co-animatrice. Et moi. Bonjour Philippe.
7: Ben,
2: bonjour. Bon, mon anniversaire c'est lundi.
7: Et, ouais, c'est ça.
2: Et j'ai remarqué un truc. Quand tu tombes, si les gens rient, t'es jeune. Si les gens ont peur, t'es vieux.
7: Oh. C'est vrai. Mais toi, tu ne tombes jamais.
2: Non, jamais.
7: Non. Toujours debout.
2: Oh.
7: Toujours debout.
2: Parfois en extase devant une œuvre d'art. Mais sinon, je tombe jamais.
7: À 7h20, RFM paye vos courses, soyez au rendez-vous. Vous nous envoyez les SMS, hein, vous connaissez la petite chanson. Et puis vous empochez des chèques de 300, 400, voire 500 euros. Des questions sur le théâtre, puisque c'est la journée mondiale du théâtre. Philippe pourra vous aider aujourd'hui, il en connaît un rayon. Et dans 3 minutes, je vous ferai un petit top sur les trucs de la nature qui sont complètement fous. Comme la pieuvre, par exemple, qui a 3 cœurs.
2: Ah oui, la pieuvre.
7: C'est
2: ça qui est si mignonne.
1: Oui. 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
2: Ah, pour ce dernier jour de la semaine, Caro a trouvé des voleurs qui vont certainement se faire une méga crise de foi. Mais alors, la belle. Hein.
3: Ouais, écoutez bien cette histoire, elle est incroyable. Un chauffeur avait laissé son véhicule sans surveillance pour la journée. Il l'avait garé tôt le matin sur une aire d'autoroute près de la ville de Neustadt-Glou. C'est dans le nord de l'Allemagne. Oui, ah mais oui. Ne rigole pas.
4: Oui, on prononce comme ça dans
3: Philippe
4: le nord de l'Allemagne.
3: Ouais, ouais. Neustadt-Glou.
4: Neustadt-Glou.
3: Au nord de l'Allemagne. Et quand le chauffeur est revenu en fin de journée, le conteneur avait totalement disparu, emportant avec lui 250 000 euros de bonbons gélifié.
2: C'est dingue.
3: C'est un rêve.
2: Le rêve de vol des gosses.
4: Ah ouais, bah ouais. Ouais.
3: Alors, on ignore encore comment les auteurs du vol ont réussi à décharger le conteneur du camion sans se faire remarquer en plein jour. La police a ouvert une enquête et la police est à la recherche des bonbons, bien évidemment.
2: Des voleurs de bonbons.
3: Ouais. Voleurs de bonbons.
2: Oui, bon. Ouais. Bah oui, bah, là, il y avait pour de l'argent quand même. Hein.
3: C'est ouais. Trop mignon.
2: Ouais, enfin, trop mignon, je n'exagère pas quand
3: non,
2: même.
3: Non, mais je pense aux bonbons, je pense pas
2: oui.
3: Aux voleurs. Je pense.
2: Oui. Non, ouais. Mais même l'intitulé de l'enquête, recherchons voleurs de bonbons.
4: Ouais.
2: Bon, oui, évidemment, ouais, il y a un truc.
4: Tu rentres le soir chez toi, t'es pas crédible hein, pour ta femme. Qu'est-ce que t'as fait aujourd'hui ? On enquête sur des voleurs de bonbons. Ça fait pas terrible.
2: Oui, mais dans le lot, il y avait des bounties pour Philippe Lelouch.
4: Oh, oh oui, bien sûr, évidemment.
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1: Alors aujourd'hui, c'est une question qui, je le pense, hein, nous a tous traversé l'esprit en regardant le sport à la télé.
2: Bah,
1: ça, moi, je... Ouais, vraiment.
2: Souvent, et alors que ça paraît assez contradictoire, mais les sportifs, en tout cas les très grands sportifs de haut niveau, paraissent parfois plus vieux, même souvent, que leur âge.
1: Pourquoi donc ?
2: En fait, ça s'explique parce que déjà, il y a les conditions de vie. En fait, la pratique du sport en plein air et l'entraînement intensif par tous les temps, parce qu'il court, hein, qu'il neige, qu'il pleuve, qu'il vente, et ben, ça accélère le vieillissement de la peau. Parce qu'en fait, ils sont quand même soumis au froid, au vent, au soleil, etc. Et donc, ça vient vraiment détruire les fibres de collagène et d'élastine qui sont dans la peau. Le sport pratiqué aussi de manière intense, ça, c'est quelque chose qu'on ne verra jamais, hein, ici, nous, dans l'équipe. Mais ça impose quand même une surconsommation d'oxygène et donc une surproduction de radicaux libres, ce qui là aussi accroît le vieillissement de la peau. Et à cela, vous ajoutez le stress, puisqu'en fait, le sportif de haut niveau, il est toujours dans un stress constant de performance. Il faut toujours qu'il améliore ses temps, etc. Et donc, ça vient vraiment affecter tous les niveaux de l'organisme, des ongles jusqu'à la peau, mais en passant aussi par certains organes. Et donc, on a l'impression que certains sportifs de très haut niveau paraissent plus âgés que leur âge.
1: Alors, je vais te dire, c'est pas une bonne nouvelle, parce que je peux bien vous le confier. Je m'attendais là... j'étais sur le point de commencer une carrière de marathonien. J'avais envie d'une reconversion. Du coup, non.
2: Ça t'a arrêté net.
1: M'a arrêté. Moi, pourtant, j'avais l'élan.
3: Je te vois plus sur le 110 mètres haies.
1: Non, marathon, c'est pas
3: mal. Ouais. Fais les deux.
1: 110 mètres haies, tu te dis, bon, allez, en 15 secondes, c'est fini.
3: Sinon, tu fais le 43 km haies. Il y a 2000 haies, c'est facile.
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1: Les copines et les copains, j'ai une très très bonne nouvelle pour vous, vous qui nous écoutez. On accueille ce matin un nouveau copain d'RFM, hein, parce qu'il est sur l'antenne depuis le vendredi 13 mars. C'est Yann Muller. On adore. Salut Yann.
2: Bonjour à tout le monde.
1: Merci pour l'invitation. On est ravis. Salut, vraiment. J'ai un milliard de questions à te poser. D'ailleurs, ça tombe bien parce que toi, t'as plus d'un milliard de streams.
2: Ouais, dépassé déjà.
1: Alors Yann, il est animateur, il est DJ, il est producteur, il est musicien, il est chanteur, il est peintre, il est carreleur, il est architecte. Résume-nous ton programme qui est diffusé tous les vendredis et le samedi de 20h à 22h sur FM, Yann.
2: Bah écoute, c'est un programme très festif. C'est pour faire danser tout le monde dans la voiture, à la maison. C'est des horaires faciles. Donc c'est une sélection de mes remixes un peu perso que je joue, que je vous diffuse à tous les auditeurs. Et en même temps, je fais une sélection un peu disco house, très dansante. Donc,
1: ah oui, ça je te le confirme. Alors, moi, adoré. J'ai dansé tout le jour de l'an sur tes morceaux.
3: Ah mais c'est incroyable. Ah, lance la playlist de Yann Muller, t'es sûr de ne pas t'arrêter de la nuit. Ton mais truc, alors... c'est vraiment la chanson française, les grands totems de la chanson française. Là, on entend France Gall, Michel Delpech, Paul Naref, Herbert Léonard, etc. Comment t'es venu, oui, en fait, cette idée de remixer comme ça les titres français?
2: Si tu veux, c'est un peu un héritage de mes parents. Moi, j'ai grandi avec cette musique-là depuis petit. Et dans la voiture, mes parents mettaient tous les albums de ces artistes là, et j'ai grandi, je connaissais les paroles par cœur. Et forcément, quand j'ai grandi et que j'ai commencé à m'intéresser à la musique, c'est la musique qui m'a touché. Et puis c'est la musique que tout le monde aime.
1: T'as quel âge, Yann, si c'est pas indiscret?
2: Aujourd'hui j'ai 35 ans, mais
1: il est tout jeune, Yann. Ouais, ouais, bravo, c'est vraiment canon.
2: Merci beaucoup.
1: Mais vraiment, je suis très très content de te recevoir, parce que je trouve que tu fais, à mon sens, revivre complètement la chanson française, et on en avait sacrément besoin.
2: Mais c'est un honneur pour moi.
3: Je vais te dire un truc, ce qui est fou, c'est que quand on entend ces tubes un peu revisités, on se dit, mais c'est évident, il fallait faire ça pour que ça revienne un petit peu à la mode et que ça soit moderne.
2: C'est vrai, mais c'est surtout la musique qui m'amuse, moi. C'est déjà personnel, et je suis content que tout le monde danse dessus, tout le monde s'éclate, et tous les âges, c'est dingue.
1: T'en as plein, hein, des remix qui cartonnent. Il y a Michel Delpech, hein, qu'on a mis pour te faire venir, là, le chasseur. Ouais. Paul Naref et Herbert Léonard. C'est vraiment dingue. Alors comment tu fais? Tu demandes à des copains, t'as pas une idée de titre, etc.
2: Mais j'adore questionner les auditeurs, questionner un peu tout le monde. J'adore les challenges. Donc si vous avez des idées de remix,
1: j'en ai une pour toi. On l'a diffusé ce matin, c'est dans mes playlists honteuses.
2: Dis-moi.
1: Voilà, Michel Thor, Emmène-moi danser ce soir.
2: Ok,
1: Regarde, tu peux lui passer juste l'extrait, tu vas tout de suite comprendre qu'à mon avis, tu peux en faire une bestiasse. Mais vraiment,
2: j'ai hâte d'écouter ça.
1: Il y a plein de gens qui
2: Et ça, on pourra le jouer justement le vendredi et samedi.
3: Tu feras une spéciale dédicace à Philippe Lelouch. Voilà. Moi, j'aimerais bien que tu me fasses un truc avec quelque chose qui est très doux, qui est très slow, Joe Dassin.
2: Ah oui,
3: Et tu me le musques un peu.
2: Peu importe le titre.
3: Le dernier slow là.
1: Un slow. Bah comment tu veux le transformer?
3: Bien sûr, justement, je veux que tu me le transformes en truc un peu dansant. C'est ça le challenge. Allez. Je vais te retrouver le titre exact. Alors, question à 10 000 dollars. Quel est ton chanteur français préféré?
2: Charles Aznavour, sans hésiter.
1: Bah oui, bien sûr.
2: Je suis touché par ses textes, par son histoire, par tout. Je suis admiratif de son parcours et c'est quelqu'un qui m'a inspiré depuis tout petit.
1: Eh ben bravo. Yann, vraiment, c'était un kiff de te recevoir ce matin sur RFM. Et on est vraiment ravis que tu rejoignes cette grande famille d'RFM. Tu es en train de nous donner un coup de jeune et tu nous donnes envie de danser. Merci pour tout ce que tu fais pour nous.
2: Merci à vous, et que ça continue.
1: On t'embrasse très fort. On vous embrasse, vous qui nous écoutez. À tout de suite dans le meilleur des réveils sur RFM.
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1: Ça, c'est vraiment cool. Allez, aujourd'hui, on joue avec qui, ma petite Julie
3: Chéri? On va accueillir Audrey qui habite à Cuc dans le Tarn. Bonjour Audrey.
1: Et
4: bonjour Philippe, bonjour Caro.
1: Comment ça va, ma belle?
4: Très bien, je suis avec vous alors. Du bonheur.
1: Et bah voilà, bah nous c'est pareil.
2: Comment on appelle les habitants de Cuc, Audrey?
4: Je sais pas si je le dis parce que c'est pas très joli. C'est les Cucois et les Cucoises.
1: Ouais, c'est très joli.
5: C'est mignon.
1: Ouais, ça fait cuicui, ça fait les oiseaux presque. C'est pas mal.
4: Alors après, par contre, c'est pas dans le Tarn, c'est dans le Lot-et-Garonne.
1: Dans le Lot-et-Garonne.
5: Ah bah ouais. Voilà. Il me semblait bien.
1: Allez Audrey, tu vas voir. Alors aujourd'hui, c'est pas nous qui chantons. On va te passer 2 extraits de Yann Muller. Tu sais qui est ce DJ qui a ce génie de remixer des anciens tubes pour en faire de nouveaux. Et tu vas devoir retrouver les interprètes. Allez, on commence par la première.
6: Regardez une fille dans la rue et c'est dire qu'elle est belle.
2: C'est génial.
1: Ah ouais, c'est génial.
2: Ça te fait revivre les vieux tubes, c'est incroyable. Audrey. Est-ce que tu as trouvé déjà ce premier interprète?
4: Ça serait pas Herbert Léonard?
1: Mais bien sûr que si, c'est Herbert Léonard.
2: Avec pour le plaisir. Et on a un deuxième extrait.

0: Non, il n'y a pas besoin. Ça vient tout seul.
1: Il faut que je le dise.
2: Ouais.
3: Ouais.
1: Michel Delpech.
2: Et ben voilà, c'est gagné.
1: Merci beaucoup.
4: Passer les oies sauvages. C'est génial ce qu'il fait.
2: Bravo, bravo, bravo. Bah, tu vas partir. Tu sais déjà avec qui tu vas partir, Odalis?
1: Oh, ben oui, avec mon chien, mon chat, mon canari. Non, c'est,
4: c'est bien aussi, parfois, tu sais, de faire ce choix.
2: Mais c'est même très, très bien.
1: Avec ma petite famille, bien sûr, mon mari et mes enfants.

0: génial. Bah ouais, eh ben c'est génial. On t'embrasse, tu les embrasses pour nous. Merci d'avoir joué.
1: Ah ben de rien, gros bisous aussi.
0: Bon bisous, bisous.
2: Et passe un bon week-end. On t'embrasse.
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1: C'est l'horoscope de Caro, donc un horoscope pour aujourd'hui, vendredi, mais pour demain et dimanche, si vous voulez votre horoscope, il faut appeler Caro. Au 06.
2: Mais où
3: Elle y a cru, ouais, elle est.
2: Vous êtes bélier, alors aujourd'hui vos proches aimeraient vous voir davantage. Sachez-le, les taureaux, le besoin de vous recentrer se fera sentir, prenez du recul pour mieux y parvenir. Les gémeaux, vous trouverez aujourd'hui un bel équilibre entre envie et obligation. Des convictions qui pourraient être un petit peu trop utopiques pour les cancers. Si vous êtes lion, votre calme vous aide à voir plus clair et à faire le bon choix. Les vierges, fiez-vous à votre bon sens pour dénicher les bonnes opportunités. Si vous êtes balance, un détail repéré au bon moment fait toute la différence aujourd'hui. Scorpion, l'humeur est à l'évasion. Une petite aventure pourrait vous tenter. Si vous êtes sagittaire, votre sensibilité vous aide.
3: Il y a eu un premier dérapage, on n'a rien dit. L'humeur, au lieu de l'humeur. Et là, c'est pap, pap, pap. Non, là, tu es dans le décor.
2: Sensibilité qui vous aide à mieux comprendre une situation floue. Si vous êtes capricorne, journée idéale pour laisser derrière vous tout ce qui appartient au passé. Les Verseaux, votre générosité fait de vous le gentil du jour. Et enfin, si vous êtes poisson, vous allez enfin trouver un apaisement que vous n'attendiez plus.
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2: Et puis alors là, je peux vous dire que c'est un top que j'aime puisque c'est les avis laissés par des gens qu'on louait sur Airbnb.
3: C'est génial.
2: On est dans un monde de tarés. Ah ouais. C'est tout ce que j'ai envie de vous dire. Vas-y, Caro, elle est géniale. Bravo pour ce travail que tu as effectué.
3: Merci beaucoup. J'y ai travaillé jusqu'à tard.
2: Mais je le sais bien, c'est pour ça que.
3: Voilà. Husson ne m'a pas du tout aidé.
2: Pas du tout.
3: Non. C'est le top des critiques les plus drôles qu'on a trouvées sur les locations Airbnb. Donc il y avait par exemple une location qui donnait sur la plage et le local a écrit plage très sympa mais trop de sable.
4: Mais c'est vrai que c'est chiant les sables. Les plages pleines de sable.
2: Ouais. Alors une bonne plage pleine de galets qui coupe. C'est tellement plus sympa.
3: Qui fait mal
2: ça, ça. Alors je fais une petite aparté. La seule fois où j'étais à Ibiza. Parce que tout le monde disait Ibiza. Bon, alors, il y a ceux qui aiment et ceux qui détestent. Bon, je suis à deuxième partie. C'est que des galets partout.
3: Ouais.
2: C'était, il faut aller avec des méduses sur la plage, c'est pour te dire si j'aime ça.
3: Il faut aller à Formentera. Tu sais, avec les
2: ouais, voilà.
3: Ouais.
2: Ah non, c'est insupportable. Tu marches, t'as. Aïe, aïe, aïe, aïe. Dans l'eau. Non, pas possible.
3: Et voilà. À Formentera, il y a un truc très sympa, c'est que les gens sont quasiment tous
2: riches.
3: Ils sont tous riches. Sur les plages. Ouais.
2: Ah oui.
3: C'est un truc de dingue.
2: Oui.
3: On revient à nos Airbnb. Un locataire a eu un problème avec un pommeau de douche qui a été très vite remplacé. Et donc voici ce qu'il a écrit en commentaire. Merci beaucoup. Je tiens à saluer la rapidité concernant le changement de pommeau de douche, même si j'aurais préféré que ma fille de 9 ans ne tombe pas sur un homme torse nu dans notre baignoire avec de la musique à fond.
5: Et oui.
3: Tu as l'image, tu sais, tu le vois le gars.
2: Bon, très ça, sympa. Ça va.
3: Oui, c'est mignon. Une location à la campagne. Il y a un locataire qui a écrit, il y avait des animaux sur le toit du bungalow qui sont restait toute la nuit, il miaulait, donc j'imagine que c'était des chats.
2: Bravo, c'est Charles Colm, c'était en vacances.
3: Alors, il y a une autre remarque très sympa, un locataire a loué une maison éco-responsable, vous savez, et il a écrit « Douche extérieure, vue merveilleuse sur la vallée, toilette sèche recueillie tous les jours par Patricia, la propriétaire. »
2: Eh ben, ça donne envie de la rencontrer, Patricia.
5: Ça fait rêver.
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2: Le reportage que vous allez entendre là et qui concerne les non-voyants, on peut tous être concernés et c'est vraiment, vraiment une super idée.
3: Et on est très content dans le meilleur des réveils de faire de la pub, entre guillemets, à cette application. C'est Valou Chevalier qui nous a fait découvrir justement cette appli qui s'appelle Be My Eyes, Sois Mes Yeux. Écoutez.
4: Je viens d'apprendre qu'il existe une appli pour recevoir des appels visio de personnes aveugles partout dans le monde pour être leurs yeux, pour les aider à vérifier une date de péremption, choisir un t-shirt ou régler un appareil. L'initiative est géniale et super touchante, je te raconte. L'idée, elle vient d'un homme aveugle nommé Hans Weiberg. Un jour, il entend un autre aveugle expliquer qu'il appelle parfois des gens en FaceTime quand il a besoin de voir quelque chose, mais qu'il sait jamais vraiment qui appeler. Alors Hans se dit, et si on pouvait appeler n'importe qui à n'importe quel moment, juste pour emprunter ses yeux pendant quelques minutes pour nous aider sur des tâches très simples. Et il crée une application Be My Eyes, une appli où des bénévoles acceptent de recevoir ces appels juste pour aider. Aujourd'hui, l'application compte 10 millions de volontaires qui parlent 185 langues et plus d'un million de personnes aveugles utilisent l'appli dans le monde.
3: Ah, c'est une belle idée.
2: Franchement, c'est canon.
3: Ouais. Après, attention, hein, les goûts et les couleurs. Moi, si je t'appelle, Philippe, pour savoir si mon t-shirt est joli, je suis pas sûr de la réponse, tu vois. Oh.
5: Si, t'es sûr de la réponse, c'est pas sûr que ça corresponde à tes goûts.
2: Qu'est-ce qu'il y a de drôle là-dedans? En tout cas, le mec que j'appellerai pas, c'est Husson. Non. Qu'est-ce que tu penses de ce pull?
5: Moi, il me plaît. Je le prends pas.
3: Mais en plus, Husson, il peut être ivre-mort une fois sur deux quand tu l'appelles.
2: Ouais, c'est ça, c'est le problème.
3: C'est
2: le producteur de l'émission aime bien la tease, hein. Ça, c'est le souci.
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2: Trois questions jusqu'à 500 euros à gagner. Et aujourd'hui, des questions spéciales sur Grey's Anatomy, dont la diffusion avait commencé un 27 mars 2005. Ma Juju,
3: oui,
2: ma Julie.
3: Oui, ma K.O.
2: Ouais. Ouais,
3: allez, on
1: avec
3: a
1: qui qu'on joue.
3: On joue avec Isa qui habite le Temple-sur-Lot dans le Lot-et-Garonne. Coucou Isa.
1: Ah, c'est pas loin de chez
4: bonjour
1: Lulu ça.
4: Bonjour toute l'équipe.
3: Bonjour Isa.
1: Bonjour ma belle, comment tu vas ce matin?
4: Ben, je vais très bien.
1: Eh ben super, eh ben, j'espère que tu vas aller encore mieux, mais j'en doute pas, quand tu vas aller gagner les 500 euros du jeu RFM paye vos courses. Allez, c'est parti.
2: Alors des questions sur cette série qu'on a tous adorée. Est-ce que tu l'as regardée, Grey's Anatomy?
4: Pas du tout.
2: Bon, alors je peux peut-être t'aider. Quel métier exercent les personnages de la série? Est-ce qu'ils sont chirurgiens, pompiers ou avocats?
4: Chirurgien.
1: Eh oui, 300
2: ouais,
1: euros, bravo.
2: Dire, ça se passe dans un hôpital. Combien y a-t-il de saisons? 10, 22 ou 45?
4: Tu m'as dit 10, 22 ou 45, 22 peut-être.
1: Eh bah, ben c'est gagné,
2: ouais,
1: bravo.
2: T'as la chance, c'est bien Isa. Dans quelle ville se déroule la série? Est-ce que c'est à Los Angeles, à Seattle ou à Brest?
4: Seattle, je pense.
2: Oui.
1: Oh, bien, voyons, pour quelqu'un qui ne connaît pas. Bravo.
5: Bravo.
1: 500 euros, Maïsa.
4: Bravo, merci.
1: On est trop contents pour toi. J'espère que tu vas en profiter comme il se doit.
4: Ah ben oui, là, c'est, ça va être super.
1: Eh ben, génial. Beaucoup. Mais je t'en prie, on t'embrasse très fort. Merci d'avoir joué avec nous, Isa. Merci
4: bisous,
1: d'écouter
4: bisous.
1: RFM.
2: Gros bisous.
1: Bisous, bisous.
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0: 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Après le JT, voici le JC, le journal de Caro.
1: Alors aujourd'hui, je vous le dis, Caro va donc nous fermer nos gueules,
2: non, hein,
1: c'est
2: non,
1: son expression. Moi je balance. Hein. Elle est toute contente parce qu'elle va nous parler des femmes qui réussissent.
2: Oui,
1: allez,
2: hein.
1: Vas-y Caro, fais-toi plaisir.
2: Allez, parce que c'est vrai que je voulais vous parler des startups qui sont dirigées par des femmes. Plus 35% de rentabilité, moins 15% de capital brûlé comme ça, on ne sait pas quoi, comme vous faites vous les hommes. Les chiffres sont très clairs, non, mais je suis vraiment très investie dans cette info. Oui. Les startups dirigées par les femmes performent mieux avec moins. Voilà, c'était ça que je voulais vous dire ce matin. L'entrepreneuriat féminin, comme on l'appelle, il progresse fortement parce que les entreprises créées par des femmes affichent de meilleurs taux de survie, une gestion plus rigoureuse et une performance durable supérieure. Et pourtant, ça représente seulement 1% du capital risque. Et en fait, le véritable enjeu, c'est l'accès au financement. Compliqué pour nous d'aller chercher, d'aller créer des boîtes. Et ça m'énerve. Je dis franchement, ça m'énerve. Mais sachez que quand même, combler cet écart, ça pourrait générer jusqu'à 221 milliards d'euros supplémentaires pour l'économie. C'est quand même pas rien, 221 milliards, ça pèse lourd. Voilà, donc c'est pas une tendance, c'est un levier de croissance structurelle. Faites-nous confiance et prenez ça dans vos faces, bande de machos.
1: Oh là là. Alors, on va pas se raconter
2: d'histoire.
1: Vous
2: avez cru ou pas?
1: Encore quelques mois et je soupçonne que Caro nous aura tous remplacés.
3: Oui.
1: Peut-être qu'elle me gardera comme stagiaire pour lui faire des cafés, mais rien n'est moins sûr.
2: Si tu me vouvoies, ça peut passer.
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2: 6h22 sur RFM, j'ai une grande nouvelle. Caroline est de bonne humeur.
3: Attends, je suis toujours de bonne humeur.
2: C'est vrai,
3: en plus, vraiment un hypocrite parce que tu me dis toujours que ça, c'est une de mes grandes qualités.
2: Ouais, c'est vrai.
3: Je suis non, tu me dis pas que je suis de bonne humeur, tu me dis que je suis d'humeur égale.
2: Égale, ouais. Voilà.
3: Il n'y a pas de surprise majeure.
4: C'est vrai.
3: Merci,
4: c'est vrai.
3: Lucas en témoigne aussi.
4: Non, mais je voudrais le noter parce que c'est vrai que tu es de bonne humeur. Ça fait quoi C'est bien la troisième fois depuis le 8 septembre.
2: Bah ouais, c'est ça.
3: Non, c'est vraiment facile à vivre.
2: Celui qui est le plus difficile à vivre parmi nous, d'après vous, c'est qui?
3: Ah, bah je pense que c'est toi.
2: Et bah moi, je pense que c'est Lucas.
4: Ah ouais?
3: Lucas, il est trop petit pour être critiqué.
2: Et tu sais pourquoi? Parce que Lucas et moi, on est du même signe.
5: On est bélier.
2: Ouais. C'est des têtes de con. Quand ils veulent. C'est déjà un type, quand ils veulent, c'est des têtes de con.
5: En fait, c'est la mauvaise foi qui nous anime un petit peu.
2: C'est vrai. Le bélier, il est de mauvaise foi.
4: Je ne confirme rien pour garder une bonne harmonie dans le groupe, mais c'est vrai que c'est des connes.
5: Ah oui, voilà.
2: Hey, il va y avoir Elena, tout a changé. Eros Ramazzotti avec Più Bella Cosa. C'est pour vous dire si en musique on est riche et éclectique. Et il va falloir choisir, les amis. Parce que vous connaissez le principe de Il peut en rester qu'un. Chaque jour, on vous balance des chansons, des pubs, des génériques, peu importe. Et il faut en choisir un parmi tous ceux qu'on propose. Les autres, ils disparaissent définitivement. Donc il faut vraiment jouer au jeu, quoi. Genre, si on devait en choisir qu'un, il faut en rester qu'un. Voilà, et ça, c'est très drôle parce que moi, je suis en premier doc sur ce jeu. Allez, on y va.
3: 5 intros aujourd'hui de titres cultes. Alors attention, on ne juge que les intros, d'accord? Pas les chansons en entier, il y en a 5. Jouez aussi chez vous. On commence par ça, Kiss. Ensuite, on a ça. Ah.
2: We Will Rock You. Quelle intro. Bah, tout ça, c'est que des intros.
3: Troisième extrait.
2: Celle-là.
3: Tu sais tout de suite que tu sais faire un petit pas de danse.
2: Bon, attention, il y a aussi U2, là, regardez.
4: Ouais, celle-là aussi.
2: Elle envoie du couscous, hein.
3: Et la dernière.
4: Oh là là.
5: Ah, c'est beau.
4: Oh là là, celle-là.
3: Ah ouais, c'est beau ça. Les Stones. You can always get what you want. Alors, il va falloir départager parmi ces 5 intros. Ah là là, c'est hyper dur. Franchement, je suis pas la première.
2: Allez, on y va. Usain.
4: Ouais, Rolling Stone.
2: Ah ouais.
4: Oh, c'est la plus belle. Puis même, la chanson est dingue. Tout va bien.
5: Ouais, la chanson est bien.
4: Ouais.
3: Lucas, qu'est-ce que tu
2: Je suis pas fan des Stones, mais celle-là.
4: Ah ouais.
5: Moi, je pense que c'est Sandy Bloody Sunday.
3: Philippe Lelouch.
2: Bah, Billie Jean.
4: L'intro, hein, on parle que de l'intro.
5: Oui, que de l'intro.
4: Ouais.
5: Bah, l'intro, non. C'est vrai qu'elle aime bien.
2: Bon, remets-la, parce que là, t'es déjà trop long.
3: Ah ouais. Moi, je pense que l'intro la plus forte, c'est Queen.
2: Bon. Il n'y en a pas un qui est d'accord.
4: On a bien fait de le faire.
3: Quand t'as fait ça, qu'est-ce que tu veux faire de plus
2: Non, mais je suis d'accord. Elles sont bonnes. Bon,
4: c'est les Rolling Stones qui ont gagné.
2: Non,
4: je suis producteur. Hein.
2: Bon, allez, on jette les autres. On jette rien, du coup.
4: Bah non.
2: Ah, bah dis donc, c'est bien.
4: Ouais.
2: Oui, mais faut pas faire exprès de choisir un truc chacun pour pas jeter. Parce que je tiens à ce jeu. Allez, RFM, c'est le meilleur de la musique. Allez, on enchaîne deux chansons qui font plaisir Elena avec Tout a changé. Puis Eros Ramazzotti avec Più Bella Cosa et parlare italiano.
3: Sì, la pizza, la margarita.
2: La margarita, n'importe quoi.
4: Elle a appris l'italien il y a 2 minutes.
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2: Et il est 5h, bienvenue, bon réveil à vous. Bon courage pour ce lundi matin, c'est Vincent Richard, c'est le meilleur du meilleur des réveils. On commence avec Travis Singh sur RFM.

0: The Broken Hearts, Damien et David à l'instant sur RFM.
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0: Et grande nouvelle aujourd'hui, c'est le retour de vacances de Philippe Lelouch et de Caro pour le meilleur des réveils. On va se réveiller de bonne humeur. Ça va faire du bien. Ils vont être en pleine forme, j'en suis quasiment sûr. Et avec le meilleur des réveils, il y a évidemment les héros de Caro et de Philippe. Ce héros, c'est celui de Caroline. C'est un peu spécial, écoutez.
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1: 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Alors, qu'est-ce qu'on a aujourd'hui sur RFM ?
3: Bah, vous le savez, il y a beaucoup, beaucoup d'Américains en surpoids. Et là, on a un spécimen.
4: Ouais, alors c'est pas drôle.
3: Non, c'est pas.
4: Mais là, enfin, c'est quand important quand même d'en parler. On a trouvé notre héros du jour. Alors, je vous dis franchement, j'ai pas forcément les mots. C'est une histoire aussi insolite qu'improbable qui nous vient donc tout droit des États-Unis. Les secours ont découvert le corps d'un homme en surpoids retrouvé sans vie dans sa chambre. Bon, voilà, jusque là. Ils ont simplement observé faits divers, sauf que l'autopsie va révéler une cause de décès pour le moins étonnante, puisqu'en fait l'homme serait décédé dans son sommeil, victime d'une intoxication au méthane. Mmh. Et donc là, il y en a peut-être certains qui disent non, c'est pas possible, qu'est-ce qu'elle raconte ? Bah oui, vous avez bien entendu, c'est un gaz, le méthane, qui est naturellement produit par le corps, en l'occurrence par nos proutes. J'ai beaucoup de mal avec cette
3: proutes. Pourquoi tu dis proutes comme les enfants? Moi j'ai fait un prout. Par flatulence.
4: Flatulence,
3: je peux
4: le dire.
3: Le reste,
4: je peux pas.
3: Par CP, c'est proutes.
4: En fait, dans certaines conditions très confinées. Et en grande quantité, ça peut devenir dangereux. Enfin voilà, au point d'en mourir. Donc le gars est mort à cause de ses petits pétous.
3: Il est mort de prout.
5: Paix à son âme.
3: Paix à son âme. Quand il est arrivé là-haut, il va faire Lyon. Paix
4: à son âme, c'est très drôle.
3: Ah oui, je viens de la boire. Paix à son âme.
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0: Bad Day, Daniel Potter sur RFM.
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0: Oh bah cette journée risque de ne absolument pas être mauvaise. Bien au contraire, elle sera tout simplement parfaite parce qu'en plus, nos copains du matin seront là à nouveau après une petite semaine de vacances à se faire dorer la pilule et à se faire des grosses grasses mat. Oui, là, ça y est, c'est la reprise. Hein. Ça va piquer un petit peu, mais ils sont tellement, j'en suis sûr, ravis de vous retrouver. C'est de 6h à 10h, le meilleur des réveils avec Philippe Lelouch et Caro, bien sûr. Dans ce meilleur des réveils, il y a le top du jour, le top de Caro concernant les oiseaux.
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3: Et aujourd'hui, Caro nous fait rire parce qu'elle a trouvé un top marrant, vraiment, sur les oiseaux.
4: Ben oui, parce que je trouve qu'on a l'image à chaque fois. Par exemple, une poule, elle peut voler 10 secondes parce que ses ailes sont beaucoup trop courtes et elle a un corps trop lourd, donc 10 secondes seulement pour la poule.
5: Comme moi.
3: Mais j'adorais, je te dis, voler 10 secondes.
4: Ouais. 10 secondes, c'est déjà pas mal.
3: Ouais,
4: le corbeau, 6 heures. Ouais, le pigeon, 100 heures.
3: Wow.
4: Et alors là, bon, alors là, on passe un cap. Alors ça, c'est magnifique. L'aigle des steppes, lui, peut voler pendant 4 jours et il utilise en fait les courants, vous savez, thermiques comme ça pour planer et pour se balader. L'albatros, maître du vol océanique, 20 jours pour l'albatros sans s'arrêter.
3: Vaste oiseau des mers. Ouais.
4: Et on a le martinet noir, alors lui c'est le petit champion. Il peut voler pendant carrément 10 mois sans se poser une seule fois. Et en même temps qu'il vole, il arrive à se nourrir, à dormir et à faire l'amour.
6: Ah ouais.
4: À s'accoupler.
3: En vol.
4: En vol.
3: Ah bon. Il est pilote.
5: Marcel Lupin aussi, hein, il peut faire l'amour en volant.
3: Oui, c'est ça. Mais c'est pas le même vol, bien sûr.

0: Whatever, il est Oasis sur RFM.
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0: Absolument, avant de retrouver le meilleur des réveils des 6 heures dans une vingtaine de minutes maintenant. Quel bonheur de les retrouver, je les ai entendus. Ils ne sont pas encore venus me dire bonjour, ces petits loulous. Philippe Lelouch et Caro, leur retour après une semaine de vacances. On est ravis de les retrouver. En attendant, on se fait un petit best-of de ce qui s'est passé dans le meilleur des réveils ces derniers temps et notamment concernant le zapping. Il s'agit de Calmium dont tout le monde parle actuellement.
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3: Bon, ces derniers temps, on a tous entendu parler beaucoup, beaucoup trop même du cadmium. Voilà, sans arrêt, cadmium. Bon, on n'a pas envie de se faire des sauces au cadmium, hein. Mais bon, calmons-nous.
4: Oui, Isabelle Fosco, vous allez l'entendre dans un instant. Il résume un petit peu notre vie, hein, à nous les plus de 35 ans. Et il n'a pas tort, écoutez.
5: Scandale du cadmium, c'est n'importe quoi. Vous avez vu la liste? Je vous la résume. Tous les produits sont concernés. C'est pas compliqué. Avec ma femme, on n'a pas eu la même réaction. Elle a pris la liste et elle a essayé de voir chaque alternative à côté qu'on pouvait manger. Cette alternative comprenait quinoa, pâte à douce. Moi, dans la liste, j'ai vu pain, pâte. C'est mort pour moi. Il faut bien mourir un jour et ce sera à cause du cadmium. Je suis fils italien, je mangerai des pâtes jusqu'à mon dernier jour. Pas de vie sans pain. Arrêtez. Et il n'y a pas de vie sans pâtes. De façon perso, j'ai été élevé dans les années 90. Je suis déjà mort. Chaque matin, je prenais 5 bols de Frosties, l'équivalent de prendre 500 grammes de sucre en intraveineuse. À la télé, il y avait Tony le Tigre qui te disait des pétales de maïs glacés au sucre. Et nous, on était là. Putain, il a dit le mot maïs ou quoi? On se fait du bien. Et nos parents, ils savaient pas. Moi, j'ai déjà entendu chez moi la phrase, arrête un peu avec tout ce sucre, prends plutôt un Kinder. À deux petits jours, un cadmium à la maison. La règle, elle est simple. Je prends les 3 ingrédients les plus contaminés par le cadmium et je dois créer une recette gourmande à partir de ça.
3: Quelle bonne idée. Bon, en même temps, nous les enfants, on a grandi en buvant du Tang.
6: Ouais. Tu vois.
3: Vous avez jamais été aussi près du goût de l'orange. Hein. C'était
4: leur slogan.
3: Le Tang, c'était un. Mais je pense qu'ils ont mis tous les produits chimiques qui existaient en disant tiens, on va donner ça aux gosses.
6: Ils ont fini des cuves.
3: Ouais,
6: ils
3: pour
6: ont...
3: nous.
4: Ouais, un peu de liquide de batterie.
3: Ouais, ouais. Un peu de reste de pneus.
6: Oui, bien sûr. Le Tang, tu le mets dans ton réservoir, tu montes à 300.
3: Hein. Il y avait du colorant orange.
6: Oui.
3: Donc ça vaut le coup.
4: Mais ça va un goût sympa.
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0: Enjoy the Silence et Dépêche Mode à l'instant sur RFM pour vous laisser parce que oui, ça y est, ils reviennent en moins de 10 minutes. Philippe Lelouch et Caro, le meilleur des réveils. Oh, ça va faire du bien de les retrouver, nos petits loulous du matin, évidemment, si vous voulez vous réveiller de bonne humeur. Alors, il faut absolument tourner le bouton. 6h, 10h, le meilleur des réveils. Philippe Lelouch et Caro. 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Et moi, j'aurai le plaisir de vous retrouver juste après à 10h. Prenez bien soin de vous et des autres. C'était Vincent Richard. À tout à l'heure et bon meilleur des réveils à 6h.
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0: Eh bien, 5h59 sur RFM. Je peux vous dire qu'on a une patate d'acier. Hein. On vient de vacances, j'espère que vous aussi. En tout cas, on est hyper content de vous retrouver.
1: Bah ouais.
0: Toute l'équipe est là.
2: Oui.
0: Caro, qui est blanche.
1: Présente.
0: Demande, oui. Elle a pu passer ses vacances.
2: Aucun bronzage.
1: Vous m'avez manqué, je voulais vous le dire. C'est le premier truc que je voulais vous dire. Vous m'avez manqué. Les auditeurs m'ont manqué. C'est... J'étais bien et en même temps, j'étais pas bien.
0: Oui, vu ta mine, on pense que t'as été pas mal.
2: Ouais.
0: Et on pense que bon, là où t'as été, il fallait prendre l'avion quand même pour être bronzé comme ça. Nico Bouvard, qui est là avec nous, qui fait tous les jingles de l'émission, l'équipe de journalistes, dont Christophe Grébert. Il y a évidemment Lulu, notre
3: réel. Absolument.
0: Ça va, mon Lulu?
3: Mais ça me fait rire parce que tu as dit Lulu en regardant Philippe Husson.
0: Oui, parce que comme il était loin du micro, je me suis dit, je vais commencer par Lulu.
3: Il t'a pas inspiré, surtout, j'ai l'impression.
0: Oui, mais il est pas inspirant. Ça, et puis, évidemment, il vient de vous l'annoncer, Philippe Husson, le producteur, ça va?
4: Oh, voilà. À bloc.
0: À bloc. Et, ben, et puis ma note Julie, évidemment, notre sublime Julie qui va répondre au standard. Allez, les infos et on se retrouve pour le début des meilleurs des réveils. On est content d'être avec vous. Bonne journée, à tout de suite.
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0: Et les infos vous sont présentées par Christophe Grébert. Salut Christophe.
5: Salut Philippe, salut Caroline.
1: Salut Christophe.
5: Il va souvent pleuvoir aujourd'hui avec des orages. On revient sur la météo dans un instant. Si vous avez des analyses médicales à faire ce matin, ce sera difficile. Les salariés des laboratoires sont appelés à faire grève à l'appel de leur syndicat. Ces derniers protestent contre des conditions de travail dégradées et des salaires de misère. Jean-Luc Mélenchon a officiellement annoncé hier soir qu'il était candidat à l'élection présidentielle de 2027. Ce sera sa 4e candidature. Nous, c'est carré, il y a une équipe, un programme, un seul candidat, a-t-il déclaré dans le 20h de TF1. La guerre au Moyen-Orient et Donald Trump qui annonce le lancement aujourd'hui d'une opération humanitaire en faveur des marins bloqués par la fermeture du détroit d'Hormuz. La marine américaine va escorter des navires de pays qui n'ont rien à voir avec le conflit, explique le président américain. Mitterrand considère que toute interférence américaine dans le détroit d'Hormuz sera une violation du cessez-le-feu. Les sports et le foot en Ligue 1, fin de la 32e journée. Hier, Lyon a battu Rennes 4 buts à 2. Les Lyonnais confortent leur 3e place au classement du championnat et peuvent rêver d'une qualification directe pour la Ligue des Champions la saison prochaine. En rugby, hier à Bordeaux, Union Bègles-Bordeaux a battu les Anglais de Bath 38-26. Et Bordelais, tenant du titre, se qualifie pour la 2e finale de suite en Champions Cup. Le 23 mai à Bilbao, ils seront opposés aux Irlandais de Leinster. Et puis la Formule 1, Kimi Antonelli a remporté le Grand Prix de Miami. 3e victoire consécutive pour le jeune pilote de Mercedes. Il a devancé les McLaren dont Lando Norris et Oscar Piastri. À 19 ans, c'est le plus jeune leader de l'histoire du classement des pilotes. Et puis la météo, je vous le disais, un temps agité aujourd'hui, beaucoup de nuages sur tout le pays, de la pluie, des orages, des cumuls de pluie pourront être importants dans le sud-est avec, attention, des risques d'inondation. Il pourrait y avoir de la grêle, notamment en Occitanie, et du vent. Ce mauvais temps va se poursuivre demain et mercredi avant une accalmie jeudi et vendredi.
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5: Ce mois de mai, les jours fériés des 1er et 8 tombent un vendredi, veille du week-end. C'est bien pour profiter de 3 jours de repos, mais cela perturbe les opérations interbancaires, figurez-vous. Le premier jour ouvré étant repoussé à aujourd'hui 4 mai. Cela retarde certaines transactions habituellement traitées en début de mois, comme les virements, les prélèvements ou les crédits. Et cela peut impacter la trésorerie des particuliers et des entreprises. Et les banques ont alerté leurs clients pour anticiper et éviter tout désagrément. Parmi les Français concernés, les retraités. Les versements des pensions de l'AGIRC Arco et de la CNAV sont en effet décalés. Les 14 millions de retraités affiliés à l'AGIRC Arco reçoivent leur pension aujourd'hui seulement, au lieu d'habituellement du premier du mois. En revanche, pour la CNAV, dont les pensions sont normalement versées le 9 du mois, là, le virement sera exceptionnellement avancé de 2 jours, soit jeudi prochain, le 7 mai. Des ajustements pour respecter la règle selon laquelle les pensions sont créditées le premier jour aurait disponible. Les autres régimes, comme ceux de la fonction publique, ne sont pas concernés par ces changements et maintiennent leurs dates habituelles.
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0: Bonjour, vous êtes sur RFM. Je suis Philippe Lelouch et le meilleur des réveils, c'est tous les jours de 6h à 10h. Ah, ça m'avait manqué pendant une semaine, je vous le dis.
1: Ah, vraiment.
0: Ça fait très plaisir, notre semaine de vacances est terminée et on est ravis de vous retrouver. Tout le monde est en pleine forme, hein, je vous le dis, bien reposé. Husson, Lulu, Caro, Juju, oui. Tout le monde est là. Et quand on est bien reposé, c'est encore plus con que d'habitude. Donc restez parce qu'on a envie de, on a envie de ricaner ce matin. Voilà, voilà. 4 heures de bêtises.
1: 4 heures de. Oui,
0: bah, ça va,
1: dire,
0: Macaro.
1: J'allais dire quasiment un gros mot, mais c'est parti. Ça va très bien, très bien. Vous m'avez manqué
0: bronzée,
1: beaucoup.
0: Ouais. Mais elle est bronzée. Sa mère. C'est un truc de dingo.
1: Oui, oui, bon, sûr. Mais non, mais je suis un petit peu partie.
0: Et ouais, bah oui, un petit peu.
1: Je me suis endormie sur la plage.
2: Ouais,
1: voilà.
2: Dans un four, tu t'en
1: Ah, bah tu vois, je disais que vous m'aviez manqué, mais pas tant que ça finalement. J'étais bien sans vous, loin de vos fans. Tiens, je suis très heureuse d'être là.
0: Je suis tombée sur un vieux dicton hier qui disait tu sais, le fameux truc que les garçons entendent, homme qui rit. Femme qui rit a déjà à moitié.
1: Femme qui rit à moitié dans ton lit.
0: Voilà.
1: C'est ça,
0: je me disais, si elle continue de rire quand tu te déshabilles, c'est pas bon signe quand même. Ah, ouais, ouais, juste une petite réflexion du matin.
2: C'est du vécu.
0: C'est un peu de philo. C'est du vécu. C'est ça, c'est du vécu.
1: On reprend les bonnes habitudes dans 3 minutes. Je vous dirai combien d'années les passions de grand-mère rallongent la vie. Et puis ensuite, il faudra choisir entre 3 chansons qui ont le mot vacances. Tiens, ça tombe bien dans le titre. Comme par exemple, Est-ce que tu viens pour les vacances qu'on adore.
0: Oh, faut
1: David
0: que je vous parle de ça aussi.
2: Ah bon,
1: ils se sont retrouvés, je crois, il y a quelques jours.
0: Oui, non, mais j'ai passé. Et ben, je vais vous raconter tout à l'heure.
1: Bon, si vous voulez nous départager, en tout cas, à ce moment-là, sur notre Il ne peut en rester qu'un, faites-le. On attend vos appels 06 08 900 920. Vous êtes toujours les bienvenus. Et c'est vous, hein, les auditrices et les auditeurs d'RFM, qui allaient trancher et qui avaient raison, de toute façon.
0: Évidemment. Et l'émission démarre à bloc avec un titre qui va vous réveiller, Outcast, avec Eya sur RFM. Bonne journée si vous venez de nous retrouver. On est ensemble jusqu'à 10h. Et ça fait

0: 6h09 sur FM avant YouTube avec Pride. Et ben c'est les chiffres du jour de Caro. Ça aussi, ça nous a aimé.
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0: Bon, il faut savoir que Caro a des goûts de grand-mère. Ben,
3: oui, c'est
0: comme
3: vrai.
0: Ça. Bon, ben,
3: c'est
0: pas que, mais elle en a.
3: Aussi.
0: Et peut-être que vous aussi. Et d'après Caro, ben, figure-toi que les passions de grand-mère, ça rallonge la vie.
4: Mais oui, les passions de grand-mère, c'est quoi? C'est le tricot, le jardinage, la cuisine, la lecture, les puzzles. C'est vraiment les passions de ma vie.
0: C'est dur, bon,
4: les puzzles. Non, les puzzles, c'est, on passe un cap, là, j'avoue. Oui. Mais sinon, tout le reste, moi, le tricot, je trouve ça génial.
0: Quand tu commences à dire, je peux pas venir vous voir parce il faut que je finisse mon puzzle. C'est, là, il se passe quelque chose dans ta vie de...
5: Ouais.
0: Mais bon.
4: Mais vous savez que grâce à ces passions de grand-mère, on pourrait vivre 8 ans de plus sur une vie entière.
3: Ah bon.
4: Je vous jure que c'est vrai.
5: 8
4: c'est
5: ans,
4: pas une blague.
5: 8 ans,
0: 8 ans de puzzle.
5: Ouais, 8 ans de plus à faire des...
4: Bon, après, ouais,
5: autant
4: voilà.
5: Pas vivre.
4: Ouais.
5: Ouais. Butez-moi. Hein.
4: Ouais.
5: Allez, ciao.
4: Vous êtes horribles. C'est des activités qui sont lentes, qui sont répétitives et qui vont mettre en fait notre cerveau en mode pause. Le fameux système parasympathique. Vous savez qui aide notre corps à récupérer, à se réparer, à rester en bonne santé, etc. Donc du coup, moins de stress, moins de risques de maladie, moins de vieillissement prématuré, et ça booste notre cerveau, ça va nous accélérer la mémoire, ça va aussi faciliter la concentration, les émotions. J'ai pas fait beaucoup de puzzle.
0: Non,
4: hein,
0: non, c'est exactement ce que j'allais dire, tu me l'enlèves.
5: Ouais.
0: Il faudrait peut-être t'y remettre au puzzle, ouais. En termes de concentration. On sentait là qu'elle en avait marre des explications.
5: Oh, je veux pas balancer, mais tu voulais te gratter le nez, t'as gratté le micro, il est encore prêt.
4: Ouais, non, il est temps que je vous fasse un petit pull maison. Parce que là, vraiment, les souvenirs sont loin. Donc voilà, sachez qu'en tout cas, on peut bien se moquer de ces petites activités un petit peu de grand-mère, mais elles sont hyper bonnes pour la santé.
0: Moi aussi, il y a une activité de grand-père que j'adore, hein. C'est la sieste.
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0: Mais ce n'est pas un morceau, ce n'est pas un tube, mesdames et messieurs, c'est un hymne. C'est U2 Pride. Vous êtes sur RFM. A tout de suite dans Le meilleur des réveils, 6h-10h.

0: 6h14 sur RFM et dans notre Il ne peut en rester qu'un qui va arriver, eh bien, il y a trois chansons avec le mot vacances. Voilà, nous on fait après. Hein. On aurait pu le faire avant, on le fait après.
1: Oui.
0: Voilà.
1: Même prolonger un petit peu.
0: Ou même en avant, puisque bien les prochaines vacances, c'est les vacances d'été.
2: Ah oui,
0: et là, ça va être cool. Et dans le titre, il y aura évidemment élégance avec vacances, j'oublie tout.
3: Ben et oui. Puis vous saurez aussi quel truc a utilisé Vladimir Cosma, pour composer le fameux titre des Soudoués, passe le bac, vous savez, destiné.
2: Ah oui. Oui.
3: Ouais.
0: Ça, c'est une technique très utilisée par les compositeurs et qui est très très bonne. Et vous allez être surpris de ce truc, mais avant, c'est Andrea Johnson avec Glorious. On adore. C'est sur RFM tout ça. Restez avec nous, c'est le meilleur des réveils, 6h, 10h. On vous embrasse si vous venez de nous retrouver.
4: Leclerc, bonjour.
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0: 6h20 sur AFM. Avant Céline Dion et Jean-Jacques Goldman avec J'irai où tu iras, que les filles aiment très peu. On joue.
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0: Et dans le peu, il n'en restait qu'un de ce lundi. Il va falloir choisir entre

0: Il faut le savoir. Dans des conditions extrêmement difficiles.
1: Évidemment. Allez, on accueille Céline qui habite à Pornic. Bonjour Céline.
0: Oh Pornic, quelle jolie
2: coucou
0: ville.
2: Philippe,
0: ça va?
2: Coucou Caroline.
1: Salut
2: coucou
1: Céline.
2: Super. Wouh.
0: On est trop content d'être avec toi Céline, vraiment. Merci de jouer avec nous. Si tôt le matin, t'es déjà au boulot ou t'es chez toi?
2: Non, je suis chez moi.
0: Oh, bravo.
2: Je vous écoute avec grand plaisir.
0: Eh bien, t'es un amour. Allez, c'est toi qui auras le dernier mot. On va écouter trois titres dans lesquels il y a le mot « vacances ». Et on va donner notre avis, mais c'est toi qui l'emporteras à la fin. Allez, on démarre. Le premier. J'ai adoré ce titre. Je m'envoie en l'air, ça c'est super. On s'en souvient. Hein. Alors, ça c'est le premier. On adore. Le deuxième.
1: Ça. On sait que la tutu, elle va choisir ça.
0: J'étais avec David Marouani il y a deux jours, je vous raconterai ça tout à l'heure. Est-ce que tu viens pour les vacances, David et Jonathan? Et puis... Oui, mais là, c'est dur parce que ouais. On nous met une petite pile de Madeleine de Proustienne.
1: Ouais. C'est le jeu, il ne peut en rester qu'un. Céline, tu vas nous donner ton avis dans un instant, on va trancher dans l'équipe. Lucas, Pierre Perret,
3: ouais.
1: Je comprends. Très mignon.
0: Bah, c'est-à-dire que c'est Lance. Je suis surpris que Lulu ait pris Pierre Perret.
1: On a couru avec nous en studio.
0: Oui, donc on embrasse. On
1: l'embrasse et il va nous donner son avis. Alors qu'on choisit quoi, Coé?
4: J'ai 200 ans, votre réalisateur.
5: Moi, j'aime bien, moi.
4: Après, il y a plus jeune, mais.
5: Ouais, mais j'aime bien.
4: Vacances, j'oublie tout.
1: Vacances, j'oublie tout pour Coé. Lelouch, je pense qu'il va prendre ça aussi.
0: Vacances. Non, je crois que je vais prendre David et Jonathan.
1: Tu me fais plaisir. Bah, moi aussi, évidemment. Sans hésiter. Et Husson.
6: Pierre Perret.
0: Ah ouais, la vache.
6: Ah si.
0: Alors bon, bah, c'est toi qui nous départage, ma Céline. Qu'est-ce que tu prends?
2: Est-ce que tu viens voler?
0: Hey, on a gagné.
2: David et Jonathan.
0: Évidemment. Eh bah, ben, c'est toi qui gagne, mais je suis content.
6: Ouais,
0: je suis content.
6: Les trois sont bien.
0: Mais les trois sont bien, évidemment, mais maintenant c'est fini. Oui. On n'entendra plus jamais Élégance à la choisir.
6: Surtout les vacances,
1: c'est fini. Allez, c'est la rentrée, Céline.
0: Merci ma Céline d'avoir joué avec nous. On t'embrasse très très fort. Merci.
1: Et puis on va écouter Céline Dion dans un instant. 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

0: ça, un paquet Imax. 6h30 sur RFM. J'ai pas encore été voir le film, Michael.
1: Non,
0: faut que
1: bah non, il faut y aller. Hein,
0: par contre, j'ai été voir juste une illusion, c'est très très bien. Ouais, je vous dis ça, je vous dis rien.
1: Allez. Là, tu nous racontes un petit peu ce que tu as fait pendant ton week-end. Bah voilà. On est content.
0: Allez, on est sur RFM, bien sûr. Restez avec nous parce que si vous voulez apprendre un truc pour composer un morceau de musique et être sûr de faire un tube, mm-hmm. vous allez voir, il y a un petit truc des compositeurs qui est pas mal.
2: D'accord.
1: Et je vais vous parler aussi du championnat d'Europe du cri de mouette avec des extraits évidemment en studio. Vous savez déjà ce qui vous attend. On imitera la mouette.
0: Ouais.
1: Les infos arrivent. Britney Spears aussi avec Every Time sur RFM. Et puis tout de suite, il est 6h30, les amis.
0: Et les infos vous sont présentées par Christophe Grébert.
2: Bonjour Philippe, bonjour tout le monde.
0: Christophe.
2: De la pluie, surtout dans le sud, quelques éclaircies tout de même sur le nord-ouest. On revient sur la météo dans un instant. Face aux agitations du monde, les députés discutent à partir d'aujourd'hui d'une mise à jour de la loi de programmation militaire qui avait été votée il y a 3 ans et qui est déjà dépassée. Le projet de loi prévoit de porter le budget annuel de la défense à 76 milliards d'euros en 2030. Outre le volet investissement, les députés débattront aussi la création d'un nouvel état d'urgence de sécurité nationale qui sera déclenché en cas de menace grave pour la nation. La guerre au Moyen-Orient, justement, Donald Trump parle de discussions très positives avec l'Iran. Le président américain qui annonce le lancement aujourd'hui d'une opération pour débloquer des navires coincés depuis 2 mois dans le Golfe. Il présente cette opération comme un geste humanitaire en faveur des marins bloqués par la fermeture du détroit d'Ormuz. La marine américaine va escorter à partir de ce matin des navires de pays qui n'ont rien à voir avec le conflit, explique Donald Trump. Téhéran prévient que toute interférence américaine dans le détroit d'Ormuz sera une violation du cessez-le-feu. Un foyer de syndrome respiratoire aigu s'est déclaré à bord d'un bateau de croisière dans l'Atlantique. 3 personnes sont mortes, 3 autres sont touchées, annonce l'OMS, l'Organisation mondiale de la santé. L'un des malades a été évacué en soins intensifs en Afrique du Sud. Il s'agit d'un Britannique de 69 ans. Le bateau reliait Ushuaia en Argentine au Cap-Vert. Il peut accueillir 170 passagers. C'est la soirée des théâtreux à la télé. France 2 retransmet ce soir la 37e nuit des Molières, la cérémonie récompensant bien sûr les personnalités du monde du théâtre. Ça se passe aux Folies Bergères. La soirée sera animée par l'humoriste Alex Vizorek. Et puis Ludovine Seignet pour son rôle dans Bovary Madame de Christophe Honoré et Laurent Lafitte pour La Cage aux Folles d'Olivier Py sont en compétition pour les statuettes de meilleure comédienne et de meilleur comédien. Le foot en Ligue 1, fin de la 32e journée. Hier, Lyon a battu Rennes 4-2. Les Lyonnais confortent leur 3e place au classement du championnat. Ils peuvent rêver d'une qualification directe pour la Ligue des Champions la saison prochaine. Rennes est 5e derrière Lille. Lille et Le Havre ont fait match nul 1 partout. Hier, victoire de Toulouse face à Strasbourg 2-1. Le Paris FC a battu largement Brest 4-0. Auxerre a gagné contre Angers 3-1. Et puis Auxerre qui revient à proximité de Nice au classement dans la lutte pour le maintien en Ligue 1.
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1: Et la météo va être agitée aujourd'hui. Beaucoup de nuages sur tout le pays, de la pluie, des orages, des cumuls de pluie qui pourront être importants dans le sud-est. Avec des risques d'inondations, il pourrait y avoir de la grêle aussi, notamment dans l'Occitanie. Et du vent, des rafales de 80 km/h autour de la Méditerranée. Ce mauvais temps va se poursuivre encore demain et mercredi avec une accalmie prévue jeudi et vendredi. Soyez patients, les températures entre 8 et 14 degrés ce matin. Et puis cet après-midi, il fera 16 degrés à Montpellier. 17 à La Rochelle, 18 degrés à Metz, 19 à Amiens, 20 degrés pour Paris et pour Toulouse.
0: Dans 3 minutes, vous saurez comment composer une musique hyper facilement. Mais avant, c'est Britney Spears avec Every Time. Vous êtes sur RFM. Bonne journée.

0: 6h37 sur FM, avant Phil Collins et You Can't Hurry Love, et ben c'est le zapping qu'on adore.
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0: Si vous avez déjà rêvé d'écrire une musique ou une chanson, un tube, parce qu'on rêve tous de faire, moi j'adorerais savoir faire de la musique.
3: Juste un.
0: Et ben bougez pas, on a un petit truc pour vous, faut connaître un peu la musique. Mais vous allez voir.
3: Et c'est le grand Vladimir Cosma, vous savez, qui a réalisé plein de musiques de films, qui explique comment il a composé justement Destinée, qui était le tube des sous-doués en vacances. C'est Julien Fléchel qui nous explique tout en détail. Écoutez.
4: Écoutez, il y a un procédé dans la musique qui a été souvent utilisé par Bach, c'est le procédé du miroir. C'est-à-dire, on prend une musique et on la joue à l'envers.
5: Ce que dit Vladimir Cosma, là, c'est malin. C'est même très malin. En 82, il doit composer la musique pour ce film. Un slow archi-ringard. Plus précisément, un truc dans le style de L'été indien de Joe Dassin. Bon, on est d'accord, demander à un artiste de faire un truc dans le style 2, c'est toujours casse-gueule. Et c'est là où c'est malin. Il dit, vas-y, c'est quoi, je vais vous le faire. En fait, avec le chanteur, ils ont l'idée de reprendre L'été indien. Et de le réécrire à l'envers.
3: Non, mais c'est génial.
6: On était tous les deux destinés.
5: Et ça marche de fou. Donc moi, vous me connaissez, je suis curieux, j'ai voulu essayer. J'ai cette musique, j'ai ce slide. Et je dois composer un thème qui m'y fasse penser, mais qui reste différent. Donc, j'ai reproduit le synthé d'enquêteur, là. Voilà, je change les notes. Je vais aussi changer la gamme, passe le rythme en binaire. Aussi, j'ai rajouté un piano parce que j'adore ça. Et j'ai rajouté des violons parce que j'adore ça.
7: Ah, ça marche.
0: Eh, ça marche très très bien.
3: C'est incroyable.
0: C'est complètement dingue. Ouais.
7: Ah, j'adore ce morceau.
3: Et ça marche très très bien.
0: Ouais, ouais. Ça marche, la technique miroir, ouais, effectivement. Ouais. Mais je crois savoir que Florent Pagny, qui ne savait pas écrire de la musique, sa première chanson, Pourquoi, il a fait ça avec The Rose. Ouais, The Rose, tu sais, les accords de
7: oui,
0: The Rose.
7: Oui.
0: Et passé, comme il savait que jouer que ça, ouais. C'est lui qui l'avait raconté, il les a mis dans un autre ordre et ça a donné Dis-moi pourquoi, Devana. Voilà, c'était The Rose.
7: Et si tu chantes en miroir pour Caro, ça peut l'aider ou pas?
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0: 43 sur FM Caro va vous parler du championnat d'Europe.
1: Le ouais. cri de mouette.
2: Ah ouais, ça c'est ma passion. Ouais,
1: bah, je sais ce qu'on va faire déjà. Et comme on est chanceux, elle a aussi des extraits sonores.
2: Oui, évidemment. Sans compter évidemment vous qui allez participer en studio.
1: Oh non.
2: Il y aura l'horoscope évidemment, Massy qui arrive dans un instant, comme tous les jours. RFM.
1: Entraîne-toi, Lulu.
3: Entraîne-toi, faire la mouette.
1: Mais discret dans ton coin. Moi je vais vous. Je sais déjà. Oh, pas mal.
2: Qui a fait ça?
3: C'est moi.
2: Ah, non, mais c'est vrai. Vachement bien.
3: Bah, mais merci.
1: Moi je vais vous faire la mouette à Saint-Malo intramuros.
3: Ah ouais.
1: Je précise que. Non, mais parce que.
3: Qui a un accent spécial.
2: L'Albatros.
1: Oui, parce que ça résonne.
2: C'est génial. L'horoscope arrive. 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
1: Qui est dans son truc. Ou Extramuros. Ouais, je ne sais pas. J'hésite. En tout cas, ce sera une mouette Malouine.
4: Ou un jour nuageux.
1: Ou un jour nuageux. Voilà.
3: C'est pas le même timbre.
1: Non, on n'a pas la même.
2: Ils sont très premiers d'oeil sur le cri de la mouette. Je sais que vous voulez gagner le concours.
1: Mais avant tout, il y a du bon là qui arrive.
2: Ah,
1: en
2: bah
1: musique,
2: oui, hein. Vanessa Paradis.
1: On adore. Avec Divini Deal. Tout ça, c'est sur FM. Bien sûr, restez avec nous. On va se marrer. Vous êtes dans le meilleur des réveils. À tout de suite.
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0: Avant l'horoscope de Caro et les Modern Talking avec Sherry, Sherry Lady, c'est nos héros sur RFM.
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2: 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Alors, qu'est-ce qu'on a aujourd'hui sur RFM?
0: Quand on a fait un peu la nouba... j'adore, oh, on a fait une nouba
3: d'enfer
0: et que tout le monde est bourré, ça peut arriver hein, qu'on imite des gens voire des cris d'animaux,
4: ouais. Ah,
0: ça, c'est, faut vraiment être bien bien cuit et ben il y en a qui ont fait ça à Jean.
3: Ouais. à la panne exactement, c'est une petite station balnéaire belge, il y a un championnat européen de cris de mouettes avec des participants qui viennent de 16 pays du monde et qui donnent rendez-vous pour reproduire à la perfection le cri du volatile. En plus de ça, parce que sinon c'est pas drôle, ils se déguisent en mouettasse avec les plumes, les becs et les attitudes parfaitement étudiées de la petite.
0: Faut aller le vendre à ton partenaire de vie. Ouais, je suis tendu, je suis chaud quand même le concours.
3: Ouais, je me prépare.
0: Et puis tu te déguises, tu pars de chez toi en mouette. Salut chérie. Hein.
3: Tout c'est normal. Allez, voici quelques extraits, vous allez voir, c'est confondant.
4: Ah ouais. C'est vite agaçant quand même.
5: Ouais, enfin, c'est bien imité.
3: Attends, c'est hyper bien imité.
4: C'est bien fait, c'est très bien fait.
3: Parce que maintenant, évidemment, on va le faire en studio, parce que sinon, c'est pas drôle. Alors, allez-y.
0: Je vous laisse commencer, ouais, parce que moi, je sais que je suis une bestiale.
3: C'est Philippe qui va finir.
4: Ok, vas-y.
5: Caro, tu commences.
3: Je y vais.
4: Allez, ouais,
3: en plus, moi, je suis malade, donc c'est pas ouf. Putain, déjà, faut prendre l'attitude de la mouette, c'est pas facile.
4: Non,
0: t'es pas obligé. Prends une attitude de poule, c'est pas très bien.
4: N'importe quoi.
3: Attendez, laissez-moi me concentrer.
4: Vas-y.
0: Qu'est-ce que c'est que l'attitude de la mouette, déjà?
3: C'est hyper dur à mentaliser.
5: Voilà, en fin de vie, la mouette.
0: Ouais. C'est une mouette qui a eu des soucis de santé.
3: Je gagnerai pas le concours. À toi, Lucas.
4: Ok, vous êtes prêts?
3: Ouais.
4: Ok.
5: Escroc.
0: Mais tu crois qu'on ne voit pas toucher tes boutons?
5: Lève les mains.
0: Okay.
5: Non.
0: Lève les mains. Vas-y.
5: Pas mal.
4: Attendez,
3: wow,
4: il y a un truc.
3: Vachement bah, bien, du son, la mouette.
5: Bah, moi, c'est une mouette de messe. Hein.
3: Ok.
5: Ouais.
0: C'est un sale corbeau, ça. Il n'y a que des corbeaux à messe.
3: Allez, Philippe. Oh,
5: c'est Chewbacca en
3: mouette.
0: Pas du tout. C'est la mouette Malouine, vous y connaissez rien.
3: Je pense que c'est du
0: j'ai gagné. Ouais. L'unanimité.
5: Oh, je suis pas mouette. Ça me fait plaisir.
0: Je pense que j'ai gagné.
5: Oui, non, pas.
0: Oh bah, je pense que c'était la meilleure mouette.
5: C'est une poule que t'as fait.
0: À la mouette de merde.
3: C'était pas ouf.
0: C'était nul, on est nul en mouette.
3: Allez, les Modern Talking.
0: Et qui a gagné? On sait pas qui a gagné.
3: Bah, c'est Lucas, je pense.
0: Non, mais pas chez nous.
3: Ah.
0: Le vrai championnat.
3: Mais c'est Martin.
0: On n'a pas le nom.
5: On s'en fout en plus.
3: Allez, les Modern Talking, vous êtes sur.
0: Et bah non.
3: Sherry.
0: Je l'ai le nom, c'est Jean-Louis Bavard.

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1: À 6h57 sur RFM, c'est l'horoscope de Caro, le premier depuis notre retour de vacances. Hein. Enfin, en même temps, c'est normal puisqu'on est revenu ce matin. Est-ce que Caro a des saoulés? On va voir. En tout cas, elle est bronzée.
2: Non.
3: Bronzée et bourrée, non. On est le lundi 4 mai, vous êtes bélier. Un petit peu de fantaisie va redonner du peps à votre relation. Si vous êtes taureau, c'est l'audace qui sera payante et vous n'en manquerez pas. Les gémeaux, 100% efficaces, 200% motivés. Très belle journée pour les gémeaux aujourd'hui. Les cancers, vous vous sentirez plus léger et vous avez beaucoup plus confiance en vous. Si vous êtes lion, une personne bienveillante viendra réveiller votre intérêt. Vierge, la fatigue pourra avoir raison de votre motivation. Si vous êtes balance, vous n'en ferez qu'à votre tête. Les scorpions, le goût de la gagne vous fera avancer à pas de géant. Les sagittaires, très curieux des choses, vous allez investiguer pour mieux les comprendre. Si vous êtes capricorne, vous êtes très à l'aise dans le collectif et vous prendrez naturellement le rôle de leader. Les verseaux, soyez dans les starting blocks pour profiter au mieux des changements. Et enfin, nos amis les poissons, visionnaires, vous saurez tirer votre épingle du jeu dans un conflit d'intérêts.
1: Allez, tout de suite les infos et puis vous l'avez reconnu, c'est Lady Gaga avec Alejandro. Vous êtes sur RFM.
3: Il aime pas dire.
1: Bonne journée.
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1: Les news vous sont résumées par Christophe Grébert. Bonjour Christophe.
17: Bonjour Philippe, bonjour tout le monde. Des nuages, des averses, des orages. Attention, des chutes de grêle attendues sur l'Occitanie. On revient sur la météo dans un instant. Si vous avez des analyses médicales à faire ce matin, ce sera difficile. Les salariés des laboratoires sont en effet appelés à faire grève par plusieurs de leurs syndicats. Cette année, ils protestent contre des conditions de travail dégradées et des salaires de misère. Conséquence, selon eux, du rachat des petits labos indépendants par de grands groupes privés. Ces grosses société économise sur les salaires pour répondre aux exigences des fonds d'investissement, dénoncent les syndicats. Jean-Luc Mélenchon, officiellement candidat à l'élection présidentielle de 2027, il l'a annoncé hier soir, ce sera sa 4e candidature. Nous, c'est carré, il y a une équipe, un programme, un seul candidat, a-t-il déclaré dans le 20h de TF1. La Free Party, organisée ce week-end dans le Cher, près de Bourges, se termine. Elle a réuni jusqu'à 40 000 personnes, selon les organisateurs, sur instruction du ministre de l'Intérieur, heure, Laurent Nunez, les toughers sont systématiquement verbalisés par les gendarmes pour deux raisons, avoir pénétré sur un terrain militaire et avoir participé à un rassemblement illégal. Donald Trump annonce le lancement aujourd'hui d'une opération pour débloquer des navires coincés depuis deux mois dans le Golfe. À partir de ce matin, la marine américaine va escorter des navires de pays qui n'ont rien à voir avec le conflit, explique le président états-unien. L'opération va engager des destroyers lance-missiles, plus d'une centaine d'avions et d'hélicoptères, ainsi que 15 000 soldats. Un tanker a été touché hier soir par des projectiles non identifiés dans le détroit d'Ormuz au large des Émirats Arabes Unis. Le leader mondial de la distribution de jeux vidéo, GameStop, qui possède Micromania en France, veut racheter le site de vente eBay. L'entreprise américaine a fait une offre de rachat de 55 milliards de dollars et annonce vouloir faire d'eBay un vrai concurrent d'Amazon. Le foot en Ligue 1, fin de la 32e journée. Hier, Lyon a battu Rennes 4-2. Les Lyonnais confortent leur 3e place au classement du championnat et peuvent rêver d'une qualification directe pour la Ligue des Champions la saison prochaine. La Formule 1, Kimi Antonelli remporte le Grand Prix de Miami. 3e victoire consécutive pour le jeune pilote de Mercedes. L'Italien a devancé les McLaren de Lando Norris et Oscar Piastri. À 19 ans, c'est le plus jeune leader de l'histoire du classement des pilotes. Pas de chance pour Charles Leclerc sur Ferrari. Le Monégasque est coupé de 20 secondes de pénalité après un tête-à-queue. Il est 8e.
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3: Et le ciel sera très nuageux aujourd'hui avec seulement quelques éclaircies sur le nord-ouest, figurez-vous. Partout ailleurs, des averses et des orages. Le temps sera surtout agité dans le sud avec des pluies abondantes près de la Méditerranée. Attention au risque d'inondation. Des chutes de grêle aussi et de fortes bourrasques sont attendues. Ce mauvais temps va se poursuivre demain et mercredi avec une accalmie prévue jeudi et vendredi. Soyez patients. Les températures minimales ce matin entre 8 et 14 degrés. Cet après-midi, 15 degrés si vous êtes à Dunkerque, 18 à Bordeaux, Lyon et Marseille, 19 à Nantes, 23 degrés à Strasbourg.
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1: Bonjour, bienvenue sur FM, je suis Philippe Lelouch, c'est le meilleur des réveils. C'est tous les jours de 6h à 10h. Oh, j'adore, il y a une grosse ambiance dans ce studio ce matin. J'espère que vous êtes en pleine forme, toute l'équipe est dans le studio à bloc. Et surtout à bloc pour aller bouffer des croissants parce qu'ils viennent d'arriver là, au moment où on vous parle. Ça veut dire que j'en aurai plus, parce que le temps que je parle, ils y vont déjà.
3: J'avoue.
1: C'est vous dire. Ça va, Caro ?
3: Très bien, très bien. Très heureuse d'être avec vous.
1: Elle est superbe, elle a une mine magnifique.
3: Vous êtes jaloux ?
1: Oui.
3: Vous venez tester ?
1: Oui.
18: Petit peu.
3: Je me suis endormie sur mon transat.
18: Oui, ça se voit.
3: Excusez-moi. Ouais. Je me réveille avec vous, je suis très très contente d'être là.
1: Dites-moi, j'ai une question toute bête qui n'a évidemment rien à voir avec ce que tu viens de dire. Une actrice X tombe enceinte.
3: Ouais.
1: Elle est en congé maternité ou en accident du travail ?
3: Oh mon Dieu, mais pourquoi ce genre d'idée à 7h05 ?
1: Non, mais parce que
18: c'est une vraie question. Je savais que la phrase allait mal se terminer. Je le savais.
3: Il est fou.
18: Mais c'est une vraie question.
3: On va se renseigner. On va appeler Coquinou. À 7h05.
18: La meuf qui n'a pas de chute.
1: Elle est partie toute seule.
18: Ouais.
1: Coquinou. Mais qui c'est ? C'est Coquinou.
18: C'est Coquinou.fr.
1: Qui c'est ? C'est Pivert.
3: À 7h20, les amis, RFM paye vos courses. Vous pouvez gagner des chèques qui vont monter jusqu'à 500 euros. Vous envoyez tout de suite votre SMS au 739-16. C'est le mot course qu'il faut nous envoyer. Et puis, il y aura des questions sur les bronzés fonds du ski ce matin. Donc, on va bien rigoler.
1: Au mois de mai. On est bien dans l'actu.
3: Je vous ferai aussi un top sur les signes qui montrent que vous faites partie de l'élite. Comme par exemple, pouvoir lâcher son portable et être capable de rester seul avec ses pensées. Ouais,
18: Sans nous.
3: Allez, tout le monde sort dans le studio.
1: Allez, un titre qui a un carton mondial. Lady Gaga. Et Alejandra sur RFM. Bonne journée.

0: 7h10 sur FM, avant Marc Lavoine et Bascule avec moi, c'est le top de Caro. 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
0: Alors, est-ce que vous faites partie de l'élite mondiale? Moi, la réponse est oui. Déjà parce que vous nous écoutez. Voilà, c'est réservé à l'élite mondiale. Bon. Mais perso, pour ce qui vient, je me fais pas trop d'illusions.
2: Non. Bah, merci, je te remercie. Je vais vous donner des choses qu'il faut faire. Et si vous les faites chez vous, par exemple à la maison, ça veut dire que vous faites potentiellement partie de l'élite mondiale. Par exemple, restez dans le silence. Sans prendre votre téléphone et sans avoir peur de rester face à vos pensées. Ça, c'est un premier signe. Ne pas réagir à chacune de vos émotions, c'est-à-dire être dans une sorte de maîtrise émotionnelle et choisir votre réaction au bon moment. Ça, c'est un deuxième signe. Là, t'es toujours pas dedans, pas. Philippe. Entendre les critiques sans vous effondrer. Non. C'est-à-dire que vraiment...
0: Si, ça, oui, ça.
2: Savoir se dire que c'est pas tout de suite un truc méchant contre vous. Séparer un petit peu l'ego du reste. Continuez quand même quand la motivation n'est plus là. Vous faites ça ou pas?
0: Oui, ça peut m'arriver.
2: Ça peut. Moi, pas fou. Vous êtes perdu.
0: Ça dépend pourquoi.
2: De dingue. Oui. Comprendre que la douleur fait partie du processus et l'accepter comme telle. Et poser ses limites, alors notamment au boulot, au bureau par exemple, mais aussi en dehors, dans toutes les sphères de votre vie. Dire non, en fait, ne fait pas de vous une mauvaise personne. Ça, vous le faites ça?
0: Oui. Oui. Alors ça, sans problème.
3: Ouais. Dire non, champion du monde.
0: L'élite mondiale. Ah non. Ouais, non. La réponse est non.
2: Ouais. La réponse est non, c'est non. Ouais. Bon. Voilà. Enfin, quand il faut prendre du rap de frites à la cantine, il n'y a pas trop de noms, en général.
3: Il est choqué. Oh, il est outré.
0: Ah, ça y est. C'est-à-dire, 7h12, je me suis allé revenu de vacances. Elle est revenue avec un mental différent. Non.
3: T'as jamais dit non pour une double frite.
0: J'ai.
2: Attention. Si. Avec mayonnaise et sauce ketchup.
1: Non. C'est ce qu'elle disait. 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
0: Allez, il y a plein de titres qu'on connaît de lui. Celui-là, on l'adore. Bascule avec moi. C'est Marc Lavoine. On est sur RFM. Bonne journée si vous venez de nous retrouver.

0: 7h15 sur RFM et ça va être RFM paye vos courses tout de suite avec des chèques qui vont jusqu'à 500 euros. Hein. Ça,
1: oui.
0: C'est nous, ça, c'est nous.
1: Vous vous inscrivez, vous envoyez le mot course par SMS, prenez votre téléphone, écrivez le mot course et envoyez-nous ça au 73916. Des questions en plus ce matin sur le film Les Bronzés font du ski.
0: Pourquoi ce matin ne me posez pas la question ? Husson qui n'a aucune notion de qui a préparé ce jeu.
2: Ouais. Je me suis dit vacances, ski, c'était pas loin.
0: Ouais. Ah ouais,
2: le soleil,
0: ouais.
2: En mai, plus loin.
0: Ah non, là, tu commences à être proche des vacances au soleil quand même. Là.
2: Ouais, non, mais je.
0: Faut être un féru de ski pour continuer à avoir envie d'aller à la montagne au mois de mai. Là, tu vois, en général, les gens ont envie plutôt de soleil et de plage.
2: Je suis féru de ski.
1: Non, non, beaucoup d'apéro pendant la semaine des vacances de
0: féru de rien.
2: Soleil, je suis féru de toute façon.
0: Ouais.
2: D'apéro.
0: Ouais, ça.
1: Voilà, ouais, ça se sent, hein, ça se sent.
0: Mais avant de jouer. Ouais, voilà.
1: C'est sympa ça. America. Vous êtes sur RFM.
0: Oh, les synchrones, c'est dingue.
1: Oh my life.
0: Allez, bonne journée si vous venez de nous retrouver. Vous êtes dans le meilleur des réveils sur FM. 6h, 10h, à tout de suite.
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0: 16h23 sur FM.
1: 7h23, le gars, il est vraiment
0: dénorme. 6h23, parce que je suis encore à l'heure d'hiver. Oh,
2: mais t'as dit 16h23.
0: Hein, 16h23.
1: On est quand même trois à l'avoir entendu, voir tous les millions d'auditeurs.
0: Je ne supporte plus cette équipe. En tout cas, si vous voulez jouer avec nous et gagner un chèque au jeu RFM Paye vos courses, qui est à maintenant, eh bien, faut envoyer par SMS 739-16, mais ça revient à 8h20 aussi. Hein.
1: Exactement. Il y aura trois questions. Vous connaissez le principe. Vous pouvez gagner jusqu'à 500 euros. Des questions sur le film Les Bronzés font du ski. Bon, ça nous fait rire parce qu'il n'y a vraiment aucun lien avec l'actualité. Ma Juju, tu nous dis avec qui on joue ce matin.
3: On accueille Florence qui habite Beaurepaire dans l'Isère. Bonjour Florence.
1: Salut Florence.
0: Salut Florence.
4: Bonjour Caro. Bonjour Philippe.
1: Comment ça va ce matin?
4: Ah bah très très bien, oui, je suis surprise, donc oui, je suis très contente.
0: Ah bah on est ravis. En tout cas, on va essayer de te faire gagner 500 euros.
4: Wow.
1: Est-ce que tu as vu le film déjà? Est-ce que tu as vu Les Bronzés font du ski une fois dans ta vie? Bon, alors tu devrais...
4: Oui, plusieurs fois.
0: Bah ça oui, on l'a tous vu plusieurs fois.
1: Je crois,
0: hein,
1: c'est ce qui me semble. On a trois questions sur ce film. Première question, où se passe le film? Est-ce que c'est à Val Thorens, à Val d'Isère ou à Saint-Tropez?
4: Je dirais
1: Val d'Isère.
0: Bravo, gagné.
1: 300 euros déjà pour toi. En quelle année est sorti le film? 1979, 1990 ou 2026?
4: Eh bien, je dirais 1979.
0: Bravo, voyons, sans aide aucune. Hein.
1: 400 euros pour toi, Florence. De qui est la fameuse chanson du film? Est-ce que c'est Joe Dassin, Pierre Bachelet ou Philippe Lelouch?
4: Pierre Bachelet.
0: Eh bien, c'est gagné, 500 euros.
1: Je savais pas du tout.
0: Ouais, c'est... Tu savais pas? Ah, moi, je le savais aussi. Bravo, Florence, 500 balles, dis donc.
4: Super.
0: Ça commence bien la semaine, hein?
4: Ah ouais, merci, super.
1: Qu'est-ce que tu vas faire avec tes 500 euros, Florence?
4: Là encore, je n'y ai pas encore pensé. Je vais voir peut-être pour les ponts, les vacances.
0: Bah voilà.
1: Il y a plein de ponts qui arrivent. Profitez-en. On t'embrasse, Florence, si
2: non,
1: vous voulez.
2: Non, c'est pas fini.
1: Ah oui, non, parce qu'en plus, attends. En plus, tu tombes hyper bien parce que c'est en plus de tes 500 euros que tu gagnes ce matin, tu gagnes aussi le coffret RFM 90. C'est 5 CD avec 100 tubes incontournables en version originale remasterisée. T'as du Robbie Williams, du Britney Spears, du Whitney Houston, Texas.
4: Oh,
1: de Palmas, hein, vraiment que des grands tubes. RFM, c'est vraiment le meilleur des tubes des années 90. Et tout ça, c'est réuni dans un même coffret. Voilà, on t'envoie tout ça à la maison. Profites-en bien, Florence. On te fait un gros bisou.
0: Gros bisou, Florence. Merci d'avoir joué avec nous. Allez, moi aussi.
4: Mais
0: je t'en prie, on t'embrasse fort. Moi aussi, je me sens parfois libertine, hein, je vous le dis. Et c'est maintenant ce que chante Mylène Farmer. C'est sur RFM. À tout de suite.
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0: 7h29 sur RFM, les infos, et puis tout de suite après, Robbie Williams avec Tripping sur RFM. Bonne journée.
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0: Les infos vous sont présentées par Christophe Grébert. Salut Christophe.
6: Salut Philippe. Bonjour tout le monde. De la pluie, des orages. On revient sur la météo dans un instant. Ce mois de mai, les jours fériés des 1er et 8 tombent un vendredi, veille du week-end. Cela perturbe certaines opérations bancaires comme le versement des pensions. Les 14 millions de retraites affiliées à l'Agirc Arco reçoivent en effet leur virement aujourd'hui seulement, au lieu d'habituellement du 1er du mois. Pour la CNAV, dont les pensions sont normalement versées le 9 du mois, là, le virement sera exceptionnellement avancé de 2 jours. Soit jeudi prochain, 7 mai, vous êtes prévenus. Face aux agitations du monde, les députés discutent à partir d'aujourd'hui d'une mise à jour de la loi de programmation militaire qui avait été votée il y a 3 ans et qui est déjà dépassée. Le projet de loi prévoit de porter le budget annuel de la défense à 76 milliards d'euros en 2030, un record. La guerre au Moyen-Orient, Donald Trump annonce le lancement aujourd'hui d'une opération pour débloquer des navires coincés depuis 2 mois. Il présente cette opération comme un geste humanitaire en faveur des marins bloqués par la fermeture du détroit d'Ormuz. À partir de ce matin, la marine américaine va donc escorter des navires de pays qui n'ont rien à voir avec le conflit, explique le président américain. Mais Téhéran n'apprécie pas l'opération. Toute intervention américaine dans le détroit d'Ormuz sera considérée comme une violation du cessez-le-feu, prévient l'Iran. Un foyer de syndrome respiratoire aigu s'est déclaré à bord d'un bateau de croisière dans l'Atlantique. 3 personnes sont mortes, 3 autres sont touchées, annonce l'OMS, l'Organisation mondiale de la santé. L'un des malades a été évacué en soins intensifs en Afrique du Sud. Il s'agit d'un Britannique de 69 ans. Le bateau relié Ushuaia en Argentine au Cap-Vert. C'est la soirée des théâtres à la télé. France 2 retransmet ce soir la 37e nuit des Molières, la cérémonie récompensant les personnalités du monde du théâtre. Ça se passe au Folies Bergère. Alex Vizorek, l'humoriste, anime la soirée. Les petites filles modernes de Joël Pomera est la pièce la plus nommée avec 5 catégories. Les sports et le foot en Ligue 1, fin de la 32e journée. Hier, Lyon a battu Rennes 4-2. Les Lyonnais confortent leur 3e place au classement du championnat et peuvent rêver d'une qualification directe pour la Ligue des Champions la saison prochaine. Et puis en rugby, hier à Bordeaux, l'Union Bègle Bordeaux a battu les Anglais de Basse 38-26. Les Bordelais, tenants du titre, se qualifient donc pour la 2e finale de suite en Champions Cup. Le 23 mai à Bilbao, ils seront opposés aux Irlandais du Leinster. Samedi, ces derniers ont éliminé les Toulonnais.
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8: Et le temps va être très agité aujourd'hui. Beaucoup de nuages sur tout le pays, de la pluie, des orages, des cumuls de pluie qui pourront être importants, surtout dans le sud-est, avec des risques d'inondations. Soyez présents, soyez prudents dans la région. Il pourrait y avoir de la grêle, notamment sur l'Occitanie et du vent.
9: Ah bon, ben.
8: Je m'étouffe.
10: Oui, bah ça se voit.
0: Non, elle est revenue en pleine forme.
10: Ça ne s'entend pas du tout.
0: Non.
8: Un mauvais temps qui va se poursuivre demain et mercredi, mais avec une accalmie quand même prévue jeudi et vendredi et des températures douces cet après-midi jusqu'à 20 degrés à Paris et à Toulouse.
0: Avant que Caro nous dise tout sur les amendes qu'on peut prendre, si on trie mal ses déchets, on peut avoir des amendes.
11: Mmh.
0: Et c'est Robbie Williams avec Tripping sur RFM. Bonjour, si vous venez de nous retrouver, on est ensemble jusqu'à 10h dans le meilleur des réveils.

0: 7h38 sur RFM et avant Madness avec Ha House, quoi, le titre que j'adore, qui est probablement mon préféré de Madness, et ben c'est le JC.
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0: Bon, on fait quasiment tous hein, le tri sélectif. Je savais pas qu'on pouvait se faire aligner pour l'avoir mal fait.
2: Ouais, et pas qu'un peu. Vous pouvez vous prendre des amendes qui vont jusqu'à 150 euros si vous êtes, si vous récidivez, exactement. Parce que depuis 2022, il est strictement, par exemple, interdit de jeter vos textiles dans la poubelle classique. Alors ça, je l'ignorais. Ouais, voilà, votre t-shirt troué, bah, c'est pas dans la poubelle classique. C'est ailleurs.
0: C'est la poubelle de t-shirt.
3: C'est la poubelle t-shirt pourri.
2: Ouais. Plein d'objets du quotidien aussi sont concernés. Donc, par exemple, les jouets électroniques, les petites voitures télécommandées, les robots, les peluches interactives, les consoles de jeux. On met comme ça dans la poubelle, et ben pas du tout, parce que ça contient des composants électriques, des piles ou des batteries, etc. Donc ça doit jamais, jamais, jamais finir dans les ordures ménagères. Qu'est-ce que je peux vous dire aussi, les équipements un petit peu électroniques, vous le mettez effectivement dans un petit bac à part, parce que ça peut contenir des substances polluantes. Et ça peut coûter très, très, très cher
0: comme
2: aujourd'hui.
0: Les piles, il faut les ramasser, il faut les ramener.
2: Oui.
0: Ouais. Où ça, tu sais?
2: Bon, il faut les ramener chez ta mère. Qui fera le tri pour toi.
4: En magasin, non?
2: Oui, il y a des bacs
0: dédiés. Dans les pharmacies, parfois.
4: Ah bon?
0: Bizarrement.
2: Ouais. Voilà, exactement.
4: Oui.
2: Et après c'est trié, c'est recyclé, c'est réparé.
3: Oui, tu le laisses à la pharmacie, ça devient des médicaments.
4: Ils en font des Doliprane.
2: Non, mais c'est fou. Hein. Donc, il faut faire vraiment très attention, parce qu'aujourd'hui, en France, ça rigole plus avec le tri des déchets.
3: Ça rigole plus.
2: Ouh là là.
3: Taper sur les doigts.
2: Messieurs, dames, exactement.
0: Mais moi, j'ai un truc hyper écolo, en fait, comme moi. Jetez rien et votre câble, vous mettez tout à la cave, comme ça elle ressemblera à une déchetterie.
2: Ah oui, ouais.
0: Ce sera.
2: Et encore, quand t'as une cave.
0: Ouais.
2: Sinon, c'est ton salon.
0: Allez, écoutez cette intro de dingo, là, c'est les années 80, c'est Madness, Our House. On adore le clip, on adore le groupe, on adore tout. Et on adore ce que ça nous rappelle. On vous embrasse très, très fort. On espère que vous avez une grosse patate pour attaquer cette semaine. A tout de suite sur RFM. Ah, bah ouais.

0: The Street, Our House. 7h43 sur RFM. Et dans le zapping qui arrive tout de suite, on va se rappeler des souvenirs de voyage à l'arrière de la voiture de nos parents.
1: T'en as fait des sketchs, toi.
0: J'en ai fait des sketchs, oui.
1: De ces anecdotes. L'horoscope arrive aussi. Bonne fête au Sylvain, qu'on embrasse aujourd'hui.
0: Et puis ça, c'était cette voix d'ange, comme on disait, Grégory Lemarchal, avec Écrit l'Histoire. Tout ça, c'est sur RFM. Restez avec nous, hein. On est jusqu'à 10h et on est ravis d'être de retour à l'antenne d'RFM.
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0: 7h49 sur FM. Avant Christina Aguilera avec Jenny in the Bottle, c'est le zapping.
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0: Si vous avez plus de 35-40 ans, ce qui n'est pas mon cas, hein, vous avez connu les voyages en bagnole.
3: Ouais.
0: Sans console de jeu et sans téléphone, ça ouais, c'est sûr.
3: Sans rien, t'avais rien derrière. C'est Neutral 42, on l'écoute souvent sur RFM parce qu'il nous fait beaucoup rire, qu'il nous rappelle tous ses souvenirs. Là, c'est sûr qu'il fallait trouver des jeux pour passer le temps à l'arrière sans en même temps embêter les parents, souvenez-vous.
4: On s'inventait des jeux avec les plaques d'immatriculation, t'essayais de deviner d'où elles venaient. Tu voulais répondre avant ton frère et ta sœur essayait de répondre avant toi. Et quand tu trouvais une plaque, bah, tu gagnais presque le trajet. Et puis il y avait le jeu des couleurs, t'essayais de choisir la voiture rouge puis t'attendais de la voir. Et ça finissait toujours en dispute, ta sœur disait qu'elle était rouge alors qu'elle était orange. Et ta mère finissait toujours par râler devant. Elle nous disait d'arrêter, alors on passait à un autre jeu. On regardait les marques des voitures. Est-ce que tu reconnais le logo là-bas? Tu reconnais une forme au loin, puis tu criais le nom très fort. Il y avait aussi des panneaux, on cherchait les sorties avant les autres. On regardait les noms des villages. Certains noms nous faisaient rire et d'autres on savait même pas d'où est-ce qu'ils sortaient. À l'époque, quand on s'ennuyait et que t'avais rien sous la main, bah tout devenait un jeu. Compter les camions, compter les motos, compter les caravanes, même les vaches devenaient importantes. Le but, il était simple. Il fallait éviter la question interdite. On devait pas demander quand on arrivait parce que cette question-là, ça énervait tout le monde. Aujourd'hui, on donne un écran pour 10 minutes de calme. Nous, on tenait des heures avec une bouteille d'eau tiède et des gâteaux mous. Et on était bien.
3: C'est quand
0: c'est
3: on
0: tellement
3: arrive.
0: Vrai. Et moi, mon père, Dieu. Il avait inventé une clim, mais c'était la clim des pieds noirs, quoi. C'est une serviette mouillée que tu coinçais dans la vitre à l'arrière. Ça durait à peu près 3 minutes.
5: Oui,
0: tu
5: oui,
0: quand
5: oui.
0: il faisait hyper chaud, ta serviette, elle restait pas mouillée longtemps. Mais pendant 3 minutes, tu faisais... Ah, il y avait un truc de... Voilà. Et ça, mes yeux, bon, j'ai tellement ri. Et je me souviens très très bien de mon frère qui, pour énerver mon père, il y avait la chanson de France Gall, « Viens, je t'emmène ». Et qui faisait « Viens, je t'emmène ». Voilà. Et mon père faisait pas de gros mots, évidemment. Dès qu'il y avait un refrain, « Viens, je t'emmène ». Comme au moment où on prenait une tarte dans la gueule.
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0: Ça, c'est un titre qui donne envie de te lever de bonne humeur. Christina Aguilera avec Jenny in a Bottle. Vous êtes sur RFM, restez avec nous, on est content de vous accompagner jusqu'à 10h dans le meilleur des réveils.

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1: Allez, qu'est-ce qui nous attend pour notre horoscope de ce lundi, premier jour de la semaine, Caro?
2: Alors, si vous êtes bélier, par exemple, un petit peu de fantaisie va redonner du peps à votre relation. Les taureaux, c'est l'audace qui sera payante, vous ne manquerez pas aujourd'hui. Gémeaux, 100% efficace, 200% motivé. Si vous êtes cancer, vous vous sentirez plus léger, vous avez confiance en vous ce matin. Les lions, une personne bienveillante viendra réveiller votre intérêt. Si vous êtes vierge, la fatigue, en revanche, pourra avoir raison de votre motivation. Les balances, vous n'en ferez qu'à votre tête et ce ne sera pas toujours le plus malin à faire. Les scorpions, le goût de la gagne vous fera avancer à pas de géant. Les sagittaires, vous êtes curieux aujourd'hui, curieux des choses. Vous allez investiguer pour mieux les comprendre. Capricorne, très à l'aise dans le collectif. Vous allez prendre le rôle de leader. Les Verseaux, soyez dans les starting blocks pour profiter au maximum des changements qui sont à venir. Et enfin, si vous êtes poisson, vous êtes visionnaire et vous saurez tirer votre épingle du jeu dans un conflit d'intérêts. Tout de suite, les infos arrivent. Ensuite, il y aura Madonna avec Hang Up. Vous êtes sur RFM. On est ensemble jusqu'à 10h. On est ravis de vous accompagner pour se réveiller avec vous.
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1: Et les infos vous sont présentées par Christophe Grébert. Salut Christophe.
3: Salut Philippe, bonjour tout le monde. Le retour de la pluie avec des orages. On revient sur la météo dans un instant. Si vous avez des analyses médicales à faire ce matin, ce sera difficile. Les salariés des laboratoires sont appelés à faire grève à l'appel de leur syndicat. Ces derniers protestent contre des conditions de travail dégradées, des salaires de misère. Conséquence selon eux du rachat des petits labos indépendants par de grands groupes privés. Jean-Luc Mélenchon a officiellement annoncé hier soir qu'il était candidat à l'élection présidentielle de 2027. Ce sera sa quatrième candidature. Nous, c'est carré. Il y a une équipe, un programme, un seul candidat, a-t-il déclaré dans le 20h de TF1, indiquant être le mieux préparé à la France insoumise pour faire face à la situation qui arrive. La free party organisée ce week-end dans le Cher, près de Bourges, se termine. Elle a réuni jusqu'à 40 000 personnes selon ses organisateurs. Sur instruction du ministre de l'Intérieur, Laurent Nunez, les teufeurs sont systématiquement verbalisés par les gendarmes lorsqu'ils partent pour deux raisons. Avoir pénétré sur un terrain militaire et avoir participé à un rassemblement illégal. Laurent Nunez se dit déterminé à mieux réprimer ce type de rassemblement interdit. La guerre au Moyen-Orient, Donald Trump annonce le lancement d'une opération pour débloquer des navires coincés depuis deux mois dans le Golfe. L'Agence internationale de l'énergie appelle les pays à agir pour réduire le gaspillage du méthane entre les fuites et les mauvaises utilisations. Ce sont 200 milliards de mètres cubes qui pourraient être économisés chaque année dans le monde, selon l'AEI. Et c'est le double de ce qui passe par le détroit d'Ormuz. Le foot en Ligue 1, fin de la 32e journée. Hier, Lyon a battu Rennes 4 buts à 2. Les Lyonnais confortent leur 3e place au classement du championnat et peuvent rêver d'une qualification directe pour la Ligue des Champions la saison prochaine. Rennes est 5e derrière Lille. Lille et Le Havre qui ont fait match nul, un partout hier. Victoire de Toulouse face à Strasbourg 2-1. Le Paris FC a écrasé Brest 4-0. Auxerre a gagné contre Angers 3-1 et revient à proximité de Nice au classement dans la lutte pour le maintien. La Formule 1, Kimi Antonelli remporte le Grand Prix de Miami. 3e victoire consécutive pour le tout jeune pilote de Mercedes. L'Italien a devancé les McLaren de Lando Norris et Oscar Piastri. À 19 ans, c'est le plus jeune leader de l'histoire du classement des pilotes. Et puis pas de chance pour Charles Leclerc sur Ferrari. Le Monégasque a écopé 20 secondes de pénalité après avoir fait un tête-à-queue. Il a reculé du 3e au 8e rang à la fin du Grand Prix.
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2: Et le ciel sera très nuageux aujourd'hui avec seulement quelques éclaircies sur le nord-ouest. Partout ailleurs, des averses et des orages. Le temps sera surtout agité dans le sud avec des pluies abondantes près de la Méditerranée. Attention au risque d'inondation dans la région. Soyez prudents, des chutes de grêle aussi et des fortes bourrasques sont attendues. Ce mauvais temps va se poursuivre encore demain et mercredi. Soyez patients, une accalmie arrive jeudi et vendredi. Les températures minimales ce matin entre 8 et 14 degrés. Cet après-midi, il fera 15 degrés si vous êtes à Dunkerque, 18 à Bordeaux, 21 à Perpignan. 23 degrés à Strasbourg.
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1: 8h sur RFM, oui. Qu'est-ce qu'on est content d'être avec vous. Bonjour, bienvenue. Et c'est le meilleur des réveils, on est ensemble jusqu'à
2: 10h.
1: Non. Bon, ouais, ça marche pas. Il y a un peu trop peu d'enthousiasme. D'abord, il y a la moitié des effectifs qui ne suivent pas.
5: Pardon,
1: donc je reprends. De 6h à
2: 10h.
1: Ah, voilà. Et vous savez sûrement déjà qu'on est tous les jours avec vous, jusqu'à quoi ? Début de l'été, hein ?
2: Ouais.
1: Le meilleur des réveils. Plus de vacances, maintenant, c'est fini.
2: Ça
1: nous a trop manqué, vous nous avez trop manqué.
5: Touchous.
1: À part Caro qui est revenue bronzée, qui refuse de nous dire où elle était.
5: Ouais,
1: mais on sait qu'il fallait prendre l'avion. Hein, pour être bronzée comme ça, fallait aller loin.
5: C'est un peu con de prendre l'avion.
1: Je crois qu'elle ne veut pas dire qu'elle a beaucoup d'argent.
5: Ouais.
1: En fait, je crois que c'est ça le.
5: Si
1: elle l'a mieux payé.
2: Si vous voulez qu'on parle de ça, moi, j'ai aucun problème. Hein, vous savez, j'ai pas de tabou. Sachez que Philippe est payé 4 fois plus que moi.
1: Non, c'est pas vrai du tout.
5: Déjà que Philippe doit payer, c'est un scandale.
2: Donc, si vous voulez qu'on parle de ça et que.
1: En tout cas, si vous êtes en couple, oubliez. Jamais que si votre femme vous dit je peux te poser une question, vous êtes mort.
2: Elle a
1: déjà bouclé l'enquête et la garde à vue commence.
2: Oui,
1: je vous le dis.
2: Ouais, c'est,
1: voilà.
2: clair, on est très
1: Je peux te poser une question, c'est pas bon.
2: De toute façon, le nom n'est pas autorisé. Donc, de toute façon, à partir du moment où ça part comme ça, vous êtes cuit. À 8h20, RFM paye vos courses, les amis. Vous le savez, vous envoyez courses par SMS au 739-16. Des questions sur nos régions, nos belles régions françaises ce matin. Et puis, dans 3 minutes, c'est le rendez-vous des copines. Je vais vous donner tous les bienfaits du thé à l'hibiscus. Un bon lundi. C'est ça que je vous énerve. Allez, biscuits.
1: Allez, tout de suite, on kiffe un de ce titre. C'est Madonna. Bon, qui kiffe pas Madonna ? Un gap. Vous êtes sur AFM. Bonne journée. Restez avec nous. On vous embrasse.

0: 8h08, heure miroir, faites un vœu.
1: Touchez-vous le bout du nez.
0: Allez,
1: ça marche.
0: Souhaitez-vous plein de santé, plein de pognon. Le reste, on se débrouillera. Hein. Voilà. Il est donc 8h08 sur RFM. Et avant, Alphaville avec Big in Japan, que j'adore. Super titre. C'est les copines de Caro.
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0: Alors, les cops de Caro, hein, c'est vous toutes qui nous écoutez, si vous écoutez. N'hésitez pas d'ailleurs à participer aux copines de Caro en envoyant un WhatsApp au 0608 900 920 pour participer ou au débat en cours ou donner même des idées à Caro parce que voilà, elle a besoin d'idées pour parler de trucs avec ses copines.
1: Et c'est ce qu'a fait Laurence par exemple. Laurence, elle nous a écrit sur le WhatsApp de l'émission et je la remercie. Elle nous parle du thé à l'hibiscus. Alors ça, c'est très sympa parce qu'on parle tout le temps du thé vert depuis quelques années, du thé matcha. C'est-à-dire,
0: à quel endroit, pardon, je t'interromps, ça peut être que un truc de copine, parce qu'à quel endroit, nous les garçons, on peut arriver au bistrot? Vous avez du thé à l'hibiscus, si vous voulez?
1: Mais c'est ça qui est pénible.
0: Ah, ben, au revoir. Ah, bon, merci. Non, mais... ah bah merci bien.
3: Hein. Alors, bon, bah, un picon, alors.
1: Bon, en vrai, ça vous concerne aussi parce que c'est vraiment la meilleure boisson du moment qui contient des anthocyanes. Ça, c'est
3: dans ce cas-là, d'accord. Ah, bah ouais. S'il y a des anthocyanes.
0: Ah, bah, s'il y a des anthocyanes.
1: J'étais sûre que vous alliez vous moquer de moi. C'est vraiment hyper important pour lutter contre le stress oxydatif et prendre soin de son corps au quotidien. C'est-à-dire que c'est quasiment une.
0: Du stress oxydatif,
4: c'est quoi ça?
0: Bah, quand t'es oxydé, ça te stresse.
4: Ah, d'accord.
0: Je suis tellement oxydé, je suis stressé.
3: T'es oxydé, mon Dieu.
1: Pouvoir bénéfique sur la pression artérielle aussi, sachez-le, pour les femmes et pour les hommes. Autre bon point, zéro excitant. Ça veut dire qu'on peut boire du thé à l'hibiscus toute la journée sans jamais avoir cette culpabilité ou ce truc de se dire ah là là, bah, du coup, ça va m'empêcher de dormir, etc. Donc c'est vraiment très bon pour la santé. Pas boisson miracle non plus, mais super alternative au thé classique. Donc pensez par exemple à le changer.
0: Et par exemple, on trouve partout du thé à l'hibiscus.
1: Écoute, aujourd'hui.
3: Sur hibiscus.fr.
1: Épicerie bio. Non, non, mais ça se trouve assez facilement.
3: Non, mais vendredi prochain, là, j'ai un anniversaire. Là, Bon, je vais ramener mon télé hibiscus.
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0: Ah, c'est un de mes titres préférés, ça, des années 80. Alphaville avec Big in Japan. On adore, c'est sur RFM. Bonne journée.

0: 8h14 sur RFM. 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
1: 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Il y aura des questions sur nos belles régions françaises dans un instant.
0: Mais avant qu'on vous envoie de l'argent, vous avez reconnu, c'est Tayo Cruz avec Dynamite. C'est sur FM.
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0: Like a dynamite. 8h21 sur AFM et avant Zazie et un point c'est toi, c'est notre jeu.
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0: Oui, aujourd'hui des questions sur les régions de France parce qu'aujourd'hui on est en géo.

0: Il y a eu son,
1: bonjour, bonjour à tous.
0: Bonjour Salomé,
2: salut,
0: tu vas bien?
1: Ça va, merci. Je suis super contente d'être avec vous.
0: Mais nous aussi, on est ravis que tu sois là et on va tout faire pour que tu gagnes 500 euros, Salomé.
2: Oui, on peut même éventuellement un petit peu te souffler les réponses ou tricher si tu
0: trouves ça. Non, je ne crois pas ce mot-là.
3: Oh là là.
0: Tu veux qu'on ait des problèmes avec la... Ou toi, tu veux des problèmes avec
2: la direction.
0: Toi.
2: Salomé, on a trois questions. C'est parti. La première, combien y a-t-il de régions en France métropolitaine? 10, 13 ou 21 régions?
3: Ah oui, bah, là, on se cache même plus. Quoi.
0: Ben non.
1: C'est 13.
0: Ben voilà.
2: C'est ça. Dans quelle région se trouve le Mont-Saint-Michel? La Normandie?
0: Ah, il y a un piège.
2: Ouais. La Normandie, la Bretagne ou l'Alsace?
1: En Normandie.
0: Ben oui, oh. Mais il y a un piège parce que c'est vraiment limitrophe de la Bretagne. Ouais. C'est vraiment, tu sais, ça se joue.
3: Merci.
0: Non, mais, bah, mais non, mais parce que t'es vraiment à
2: quelques encablures.
0: À quelques encablures.
3: Ah oui, voilà.
0: Et il y a plein de Bretons qui voudraient que le Mont-Saint-Michel soit breton. Mais voilà, il est normand. Ce qui est une hérésie.
2: Quelle région française est la plus peuplée? Est-ce que c'est l'Occitanie, le Pays de la Loire ou l'Île-de-France?
0: Pays de Loire, un Pays de la Loire. Alors, non, c'est pas du tout la bonne réponse, ce que je t'ai donné. Hein.
3: Voilà.
0: C'est facile, non mais c'est facile de parler de sa région.
2: Île-de-France, Pays de la Loire ou Occitanie?
1: L'Île-de-France.
0: Bah oui, bien sûr. Et bah voilà, c'est 500 euros gagnés sans aide.
3: Non, non, aucune aide.
0: Non, elle a rien. Elle savait tout, Salomé.
2: Ah oui. Sans mauvaise foi. Bravo, Salomé, tu remportes.
0: Salomé, tu connais le titre de Capdevielle, Salomé? Tu le connais, ce morceau?
2: Elle est partie, Salomé,
0: t'es partie?
2: Bah alors, Salomé,
0: elle est partie. Bon, bah,
2: elle a pris son argent et elle est rentrée chez elle. Mais t'as bien raison, raison.
3: Super, et les amis, hein, tu leur donnes 500 balles, plus de nouvelles.
0: Ah bah, il n'y a plus d'amitié qui compte.
2: Zéro nouvelle de Salomé, qui en plus gagne un coffret RFM 90 en plus des 500 euros, 5 CD, 100 tubes incontournables, du Britney Spears, du Jennifer Lopez, il y a Texas aussi, Zazie, Axel Red de Palmas. Bah oui, on a sélectionné les meilleurs tubes des années 90 dans un même coffret et ça part chez Salomé.
0: Lulu, dès que tu peux, tu me sélectionnes un petit extrait de Salomé de Jean-Patrick Capdevielle.
3: Salomé a dit non au téléphone.
0: Non, mais c'est pour moi, c'est un grand titre de Capdevielle sur son album.
3: Bah, même Salomé ne connaît pas. Ouais.
0: Salomé, elle nous connaît plus. En fait. Allez, tout de suite, une chanteuse que j'adore, Zazie. Un point, c'est toi sur RFM. À tout de suite.

0: 8h27 sur FM. Et Caro va nous raconter comment, dans un lycée américain, des élèves qui humiliaient un autre élève ont été à leur tour humiliés. Ouais. C'est très bien.
1: Ouais, c'est bien fait pour eux. Ensuite, je vous expliquerai, parce que je suis sûre que vous ne le savez pas, enfin en tout cas ici dans le studio, pourquoi on offre du muguet le 1er mai.
0: Si.
2: Ah, bah non.
0: Parce que c'est gentil.
3: Moi, je crois que je sais.
1: C'est pour ça. C'est...
3: Ouais, toi, tu
1: sais.
0: Ouais.
1: Ah,
0: teasing.
3: Ouais, ouais.
0: Eh ben, donne-toi. Gros teasing, gros teasing.
2: Oh là là.
0: Restez avec nous, vous saurez tout. D'abord, il y aura les infos. Et puis, suivi de Adèle avec Rolling in the Deep sur RFM. Bonne journée.
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0: Il est 8h30 sur RFM. Et les infos vous sont présentées par Christophe Grébert. Salut Christophe.
2: Salut Philippe, bonjour tout le monde. Des pluies abondantes dans le sud aujourd'hui. Tout le pays concerné par cette instabilité, ça va continuer jusqu'à mercredi. On revient sur la météo dans un instant. Ce mois de mai, les jours fériés des premiers 8 tombent un vendredi, veille du week-end. Cela perturbe certaines opérations bancaires comme le versement des pensions. Les 14 millions de retraités affiliés à l'AGIRC Arco reçoivent leur virement seulement aujourd'hui, lieu habituellement du premier du mois. Pour la CNAV, les pensions sont normalement versées le 9 du mois. Là, le virement sera exceptionnellement avancé de 2 jours, soit jeudi prochain, 7 mai. Face aux agitations du monde, les députés discutent à partir d'aujourd'hui d'une mise à jour de la loi de programmation militaire. Elle a été votée il y a 3 ans, mais elle est déjà dépassée. Le projet de loi prévoit de porter le budget annuel de la défense à 76 milliards d'euros en 2030. C'est un record. La guerre au Moyen-Orient, Donald Trump lance une opération pour débloquer des navires coincés depuis 2 mois dans le Golfe du Lion. Dans le Golfe, l'armée américaine sera attaquée si elle s'approche du détroit d'Ormuz, prévient l'Iran. À son arrivée en Arménie, où se tient un sommet de la communauté politique européenne, Emmanuel Macron qualifie de cadre peu clair cette nouvelle opération du président américain dans le Golfe. Un foyer de syndrome respiratoire aigu s'est déclaré à bord d'un bateau de croisière dans l'Atlantique. 3 personnes sont mortes, 3 autres sont touchées, selon l'OMS, l'Organisation Mondiale de la Santé. L'un des malades a été évacué en soins intensifs en Afrique du Sud. Il s'agit d'un Britannique de 69 ans. Ce bateau relié à Ushuaïa en Argentine au Cap-Vert. C'est la soirée du théâtre à la télé. France 2 retransmet ce soir la 37e nuit des Molières, la cérémonie récompensant les personnalités du monde du théâtre. Donc ça se passe aux Folies Bergères et la soirée est animée par l'humoriste Alex Vizorek. Le foot en Ligue 1, fin de la 32e journée. Hier, Lyon a battu Rennes 4-2. Les Lyonnais confortent leur 3e place au classement du championnat. Ils peuvent rêver d'une qualification directe pour la Ligue des Champions la saison prochaine. Rennes est 5e derrière Lille. Lille qui a fait match nul avec le Havre 1-1. Victoire de Toulouse face à Strasbourg 2-1. Le Paris FC a écrasé Brest 4-0. Auxerre a gagné contre Angers 3-1. Auxerre qui revient à proximité de Nice au classement dans la lutte pour le maintien. Et puis en rugby, hier à Bordeaux, l'Union Bègles Bordeaux a battu les Anglais de passe 38-26. Les Bordelais, tenants du titre, se qualifient pour la 2e finale de suite en Champions Cup.
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3: Et le temps va être agité aujourd'hui. Beaucoup de nuages sur tout le pays, de la pluie, des orages, des cumuls de pluie qui pourront être importants, surtout dans le sud-est avec des risques d'inondation. Il pourrait y avoir de la grêle, notamment sur l'Occitanie. Soyez prudents dans la région. Du vent avec des rafales jusqu'à 80 km/h autour de la Méditerranée. Un mauvais temps qui va se poursuivre demain et mercredi. Mais dès jeudi, une accalmie devrait arriver. Vendredi, il fera aussi très beau pour tout le monde. Les températures minimales ce matin comprise entre 8 et 14 degrés. Cet après-midi, 16 à Montpellier, 18 à Metz, 20 à Paris et à Toulouse.
0: Dans 3 minutes, Caro va vous raconter comment des élèves américains se sont humiliés tout seuls, finalement. Voilà,
6: c'est bien
0: vous
6: fait
0: allez
6: pour
0: voir.
6: Eux, tiens.
0: Et c'est bien fait pour eux. Et avant, c'est Adèle avec Rolling in the Deep sur RFM.

0: 8h38 sur RFM. Et avant Gold, les capitaines abandonnés, c'est nos héros.
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0: Si vous aimez les histoires qui finissent bien, bah celle-là, elle va vous plaire. Écoutez, Caro, vous allez adorer.
3: Ouais, ça se passe dans un lycée américain. C'est un groupe d'élèves qui pensait tenir la blague du siècle. La blague, elle est horrible. Ils voulaient pousser un garçon de leur classe, régulièrement harcelé, à inviter la fille la plus populaire du lycée au bal, vous savez, de fin d'année. Et la seule idée qu'ils avaient en tête, c'était de le voir se faire, évidemment, recaler devant tout le monde par cette jeune fille. C'était hyper cruel. Évidemment, c'était un plan qui était pensé pour humilier le garçon, mais au moment où il trouve le courage de se lancer, ce petit, tout bascule, parce qu'en fait la fille accepte.
4: Non.
3: Sans hésiter, ouais, limite elle le prend même dans ses bras et tout, elle accepte d'être sa partenaire au bal, et donc en une seconde, vous avez compris que le piège en fait se retourne complètement contre ceux qui l'avaient imaginé, et l'histoire devient encore plus belle le soir du bal, parce que contre toute attente, mais j'aime tellement cette histoire, ils ont été élus roi et reine de la soirée. Et donc ce qui devait être une humiliation publique, en fait, est devenu un souvenir inoubliable et un très très beau moment.
5: Oh, c'est trop mignon.
0: Alors j'ai un qualificatif pour les mecs qui ont essayé de l'humilier, mais j'ai eu un mail d'Alain Liberti,
3: de la direction,
0: directeur d'antenne, qui m'a dit non, on ne parle pas de, en mots vulgaires, de la mère de ce garçon. De ces garçons, donc je pourrais pas le dire.
3: Mais enfin, petit con, on a le droit ou pas?
0: Des fils d'up, on peut le dire quand
6: de poulpe.
0: Voilà, c'est tout ce que j'ai à dire. Je déteste, il y a un truc que j'ai, c'est les harceleurs, quels qu'ils soient, c'est épouvantable. Voilà. Et on devrait les punir sévèrement, ces gens-là. Allez, en attendant, capitaine abandonné, on aime bien, c'est Gold, c'est sur RFM. Bonne journée.

0: 8h43 sur AFM. 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
0: Oui, c'est tout. Bah, c'est toujours bien. Oui. Allez, avant que Caro nous dise pourquoi on offre du Muguet le 1er mai, et ben, c'est Gwen Stefani avec The Sweet Escape. Tout ça, c'est sur AFM. Bien sûr, c'est le meilleur des réveils. Allez, on est encore ensemble pendant une heure et quart. Allez, à tout de suite.
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0: 8h51 sur FM. Et après les questions de Caro, c'est Haha avec The Sun Always Shine on TV.
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0: Alors tout le monde ne sait pas, j'en fais partie, pourquoi véritablement on offre un bouquet de muguet, le premier, ou un brin de muguet, on dit un brin.
3: Un brin.
0: Ouais, j'adorais faire ça quand j'étais bon, j'étais à ma grand-mère, je lui emmenais en vélo.
3: C'était
0: mon plaisir du premier.
3: C'était trop
0: mai.
3: Mignon, ouais. C'était trop mignon. Ça c'est quand même plutôt gardé cette tradition, ça date de la Renaissance. Est-ce que quelqu'un saurait situer la Renaissance, Lucas?
0: Bah oui, c'est en 1560, comme ça, non?
4: 16e siècle.
0: 16e siècle,
3: 17e. Ouais, 1561 pour être précis. Le roi Charles IX reçoit un brin de muguet, le fameux brin de muguet en guise de porte-bonheur. Et en fait, il est immédiatement séduit par l'idée et il décide d'en offrir à son tour aux dames de la cour à chaque printemps. Donc ça date de ce moment-là, le geste est lancé. Et c'est seulement au début du XXe siècle que le muguet devient aussi le symbole de la fête du travail. En fait, à l'époque, il faut savoir que les fleuristes parisiens ont le droit d'en vendre dans la rue sans taxe ni autorisation. Voilà, ils étaient capables de faire ça à ce moment-là. Et puis une petite exception qui dure encore donc aujourd'hui, c'est devenu un incontournable du 1er mai. Maintenant, vous savez pourquoi on vous offre ce petit brin de muguet.
0: Et c'est très bien.
3: Voilà. Ouais.
0: Bon, c'est pas terrible hein, d'offrir du muguet, je vous le dis. Moi, je préfère qu'on m'offre une Porsche. Hein. Voilà, mais quitte à choisir.
4: Mais les gens sont radins.
0: Voilà, les gens sont pinces, mais il y a que des pinces. Bon, ouais. Le saint du jour arrive tout de suite. Mais avant, c'est Aha avec The Sun Always Shine on TV. On adore ce morceau, on est sur RFM. Bonne journée.

0: sur RFM, impossible d'oublier le saint du jour. Alors mon Philippe, on fait de qui?
1: Les Sylvains, dis donc.
2: Oh.
1: On en connaît quelques-uns,
2: oui, quelques-uns.
1: C'est pas le prénom le plus charmant du monde.
3: C'est un peu désuet. C'est joli.
1: Bah non, mais c'est comme Huguette. Tu vois, c'est des prénoms comme ça qui sont.
3: Bah c'est plus dur à porter pour un mec.
1: Alors que Sylvaine.
3: Ouais.
1: Moi j'avais une petite amie il y a très longtemps à l'école qui s'appelait Sylvaine.
2: Pas facile, Sylvaine, tu vois. Sylvain, moi je trouve ça assez classique.
1: Moi aussi. Tout ça pour vous dire que je suis né au siècle dernier. Et on fait aussi les Altered.
2: Ça c'est plus dur. Atel Red. C'est Axel Red, mais.
1: C'est au premier siècle. Ouais. Atel Red, c'est elle qui chantait Tanatan Taboul.
3: Avec Roto.
1: Tanatan Taboul. Avec Tenno.
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1: Allez. Les infos et puis tout de suite, Christophe Willem, et non pas Atel Red, qui nous chante Double Jeu sur AFM. Bonne journée, on est ensemble jusqu'à 10h.
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1: Et toutes les infos vous sont présentées par Christophe Grébert. Salut Christophe.
7: Salut Philippe, bonjour tout le monde. Le retour de la pluie avec des orages dans le sud. On revient sur la météo dans un instant. Si vous avez des analyses médicales à faire ce matin, ce sera difficile. Les salariés des laboratoires sont appelés à faire grève à l'appel de plusieurs de leurs syndicats. Ces derniers protestent contre des conditions de travail dégradées et surtout des salaires de misère, conséquence selon eux du rachat des petits labos indépendants par de grands groupes privés. La free party organisée ce week-end dans le Cher, près de Bourges, se termine. Elle a réuni jusqu'à 40 000 personnes, selon ses organisateurs. Sur instruction du ministre de l'Intérieur, Laurent Nunez, les toughers, à leur départ, sont systématiquement verbalisés par les gendarmes pour deux raisons, avoir pénétré sur un terrain militaire et avoir participé à un rassemblement illégal. La guerre au Moyen-Orient, Donald Trump annonce le lancement d'une opération pour débloquer des navires coincés depuis 2 mois dans le Golfe. L'armée américaine sera attaquée si elle s'approche du détroit d'Ormuz, prévient l'Iran. Emmanuel Macron, qui vient d'arriver en Arménie pour un sommet européen, appelle au respect du cessez-le-feu au Liban. L'Agence internationale de l'énergie appelle les pays à agir pour réduire le gaspillage du méthane. Entre les fuites et sa mauvaise utilisation, ce sont 200 milliards de mètres cubes qui pourraient être économisés chaque année dans le monde, selon l'AEI. C'est le double de ce qui passait par le détroit d'Ormuz avant son blocage. C'est la soirée des théâtreux à la télé. France 2 retransmet ce soir la 37e nuit des Molières, la cérémonie récompensant les personnalités du monde du théâtre. Ça se passe au Folies Bergères. La soirée sera animée par l'humoriste Alex Vizorek, Ludivine Sagnier pour son rôle dans Bovary Madame de Christophe Honoré et Laurent Lafitte pour La Cage aux Folles d'Olivier Pie sont en compétition pour les statuettes de meilleure comédienne et de meilleur comédien. Le foot en Ligue 1, hier, fin de la 32e journée, Lyon a battu Rennes 4-2. Les Lyonnais confortent leur 3e place au classement du championnat et peuvent rêver d'une qualification directe pour la Ligue des Champions la saison prochaine. En rugby, hier, à Bordeaux, l'Union Bègles Bordeaux a battu les Anglais de Passe 38-26. Les Bordelais, tenants du titre, se qualifient pour la 2e finale de suite en Championnat Cup. Le 23 mai à Bilbao, ils seront opposés aux Irlandais de Leicester. Samedi, ces derniers ont éliminé les Toulonnais. Et puis enfin, la Formule 1, Kimi Antonelli a remporté hier le Grand Prix de Miami. Troisième victoire consécutive pour le jeune pilote de Mercedes. L'Italien a devancé McLaren. À 19 ans, c'est le plus jeune leader de l'histoire du classement des pilotes.
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9: Un ciel très nuageux aujourd'hui avec seulement quelques éclaircies et sur le nord-ouest du pays, partout ailleurs, des averses et des orages. Le temps sera surtout agité dans le sud avec des pluies abondantes, notamment près de la Méditerranée. Attention au risque d'inondation dans la région. Des chutes de grêle, de fortes bourrasques sont aussi attendues et un mauvais temps qui va se poursuivre demain et encore mercredi, mais avec une accalmie prévue jeudi et vendredi. Les températures minimales ce matin comprises entre 8 et 14 degrés cet après-midi, 15 à Dunkerque, 19 à Nantes, 21 degrés à Perpignan, 23 degrés pour Strasbourg.
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1: Bonjour et bienvenue sur RFM, je suis Philippe Lelouch et le meilleur des réveils, c'est tous les jours de 6h à 10h. Et pour nous donner du courage, je vous rappelle que les prochaines vacances, c'est dans 2 mois et demi, ah, c'est rien. Au train, file. Où vont les choses, ma petite dame, ça n'est rien. C'est pas ma meilleure phrase pour donner le moral, mais c'est dans 2 mois et demi. Quand même.
3: Ah, 2 mois et demi, c'est long.
1: Non,
9: mais non.
1: Non.
9: Ça dépend, ça dépasse.
1: Wow.
3: Qu'est-ce qu'elle dit?
1: Bah, oui, non, elle n'a pas été engagée par hasard, hein, pour faire de la radio.
9: J'espère.
1: Alors, comment tu vas, Macaro?
9: Très bien, très bien, très heureuse de
1: elle
9: vous retrouver.
1: Elle est tellement bronzée.
3: Ouais.
1: Évidemment, elle a mis un haut jaune pour qu'on voit encore mieux.
3: Ouais. Bah, oui.
1: Jaune, blanc, c'est les couleurs qui vont bien.
9: C'est insupportable de faire ça. Je sais, je m'énerve moi-même.
10: Ouais. Alors, imagine-nous.
3: Tout ça pour nous jeter son bonheur au visage.
1: Et alors, il y a autre chose, j'ai lu une étude incroyable sur la sexy attitude.
3: Ouais.
1: Les hommes barbus sont, paraît-il, beaucoup plus sexy que les femmes barbues.
3: Ah ouais.
1: Ouais. Voilà, je voulais vous transmettre ça ce matin. Ouais.
9: Allez, il n'y a pas de raison, vous aussi, vous partez en vacances sur RFM. 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
1: Allez, avant le jeu de Philippe Husson, c'est Christophe Willem avec Double Jeu sur RFM. Restez avec nous, on va ricaner. On est ensemble jusqu'à 10h. Bienvenue sur RFM.

0: 9h08 sur AFM et avant Stevie Wonder avec Part Time Lover, c'est le jeu de Husson.
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0: Ouais. Bon, bah, je vais te laisser pour cette reprise, mon Husson.
3: En douceur.
0: Vas-y, c'est quoi le jeu d'aujourd'hui? Alors, je rappelle que Vincent Richard est dans le studio avec nous. Ça va, mon Vincent?
4: Jouer avec nous. Salut, Vincent.
5: Salut, ça me fait trop plaisir de vous retrouver.
0: Il nous a manqué.
5: Toi, t'es blanc comme un cul, elle est bronzée comme un.
0: C'est ça, c'est la vie. C'est la vie.
3: Julien, elle finisse sa phrase. Allez, alors, c'est, comme je vous l'ai dit, une reprise en douceur. Donc, vous devez trouver le nom d'une chanteuse ou d'un chanteur. Mais vous devez remplacer les A par des O, donc vous l'avez compris, avec l'accent ch'ti, et rajouter un.
4: D'accord.
3: De votre réponse.
4: Ok, d'accord.
5: Très dur.
3: Elle chante Poker Face.
0: Lady Gaga. Lady Gaga.
4: Lady Gaga.
5: Ok, merci.
3: Il chante Weekend à Rome.
5: Etienne Dao.
0: Ils n'ont pas envie de vomir. C'est Etienne Dao.
3: Elle chante Chien.
0: Louane. Bah, ça y est, je l'ai fait mille fois avant toi. Mais non, mais l'autre, j'étais rasé quand je l'ai fait.
3: C'est le roi de la pop.
0: Michael Jackson.
3: Allez, Caro, la
4: chanson. Mais je suis nulle. Bah oui. Je suis nulle en accent. Alors que là, en plus, j'ai une réponse.
3: Elle chante Like a Virgin.
4: Madonna. Laissez-moi tranquille.
5: Je fais pas le hein.
3: Il chante La vie par procuration.
0: Jean-Jacques Goldman.
3: Voilà, très bien. Il chante I Just Might.
5: Bruno Mars, hein?
3: Morse. Joe Taxi.
0: Votre soporodi, hein?
3: Elle chante I'm Out of Love.
5: Anastasia, hein?
0: Mais pourquoi je fais.
3: Bah oui!
0: Tu sais que les gens du Nord qui nous écoutent vont être.
5: Je suis désolé pour les gens du Nord.
3: Allez, le dernier pour la route, elle chante Cruel Summer.
5: Banana Rum, hein?
4: Bravo!
6: Pourquoi il vomit, Vincent Richard, quand il me fait
0: ça? C'est juste Banana Rum.
3: Caro, à toi.
4: Banana Rum.
0: Elle est définitivement pas du Nord, il survide. Allez, Part-Time Lover, c'est Stevie Wonder maintenant sur AFM. Bonne journée si vous venez de nous retrouver. On est ensemble encore pendant 50 minutes.

0: 9h15 sur RFM. Et avant Génération Céline avec on ne change pas. Eh ben on joue.
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0: 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Il faut juste nous écouter chanter. Voilà. 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
2: 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Avec qui on joue ce matin, ma Julie?
3: Eh bien, on accueille Sandrine qui habite à Arcachon.
2: Oh, Sandrine.
0: Salut Sandrine.
4: Salut. Bonjour tout le monde.
0: Comment ça va, ma belle?
4: Eh bien, super bien. Je suis ravie de vous avoir au téléphone à lundi matin.
0: Oh,
4: la semaine commence au top.
0: Bon, t'es un amour, t'es à Arcachon même ou t'es à la Teste ou un truc comme ça?
4: Non, non,
0: la
4: Teste de Bûche.
0: Arcachon même. Et il fait beau
4: Arcachon
0: ce matin?
4: Même. Et il y a eu un petit peu de pluie, mais là, le soleil a paru. Donc,
0: ouais,
4: ça va
0: être beau.
4: Les doigts.
0: Ouais, absolument. Allez, on y va, Sandrine. Tu connais le principe. Tu faut trouver le mot qu'on a changé. Normalement, tu devrais t'en sortir.
4: Allez.

0: Okay. Oui, bah,
1: ouais, il y a une petite sortie de route. Il y a une petite sortie de route.
2: Le dérapage.
3: Ah ouais, tu sens qu'elle est partie vraiment dans le
1: fossé. Oui, mais ça arrive. J'ai une perte de contrôle, ça arrive.
3: Ma Sandrine, est-ce que tu as trouvé les mots qu'on a changés?
4: Alors, je pense que c'est « je vais me coucher »
3: oui,
1: ça, c'est sûr.
4: Mylène Farmer. Et après, j'avais compris. Alors, j'ai cru entendre chanteur d'occasion.
3: Et c'est ça.
1: Eh ben, bravo, t'as gagné.
3: Ouais. Michel Lelouch.
4: C'est ça, j'ai reconnu la voix.
2: Michel Sardouche.
1: Michel Sardouche. Eh ben, bravo. On est content. Tu pars en vacances. Tu sais avec qui tu vas partir?
4: Oh, ben je pense que je vais partir avec mon chéri et mon fils.
1: Bah oui, bah oui,
3: c'est
1: une bonne idée.
3: C'est génial.
1: Et ben ça va être chouette. Et ben on t'embrasse très très fort.
3: Mais
1: c'est avec grand plaisir.
4: Merci, continuez comme ça.
3: Merci Sandrine.
1: Merci beaucoup. Caro aurait adoré faire partie de cet hommage, la génération Céline, avec On ne change pas. C'est maintenant, c'est sur RFM. Bonne journée.

0: 9h19 sur RFM, vous avez vu, hein, c'est presque à s'y méprendre. Hein, ça chante très bien, Génération Céline. Allez, on est sur RFM, et avant que Caro nous parle du nombre d'heures qu'on perd en couple pour choisir un film, ouais. On connaît tout ça. Oh là là, tout ça pour faire 10 minutes et s'endormir. Après. Et ben avant, c'est le meilleur de la musique.
1: Et oui, on est ensemble jusqu'à 10h. Il y a Superbus qui arrive avec Lola. Ce sera suivi de Ricky Martin et son célèbre Un, dos, tres. Vous êtes sur RFM, on est là, on est avec vous jusqu'à 10h. On est ravis, restez là.
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0: Oh, quand je pense que j'ai failli chanter ça. Non, mais je l'ai laissé à Ricky Martin parce que bah, je tournais Jacotte à l'époque, je pouvais pas être sur tous les fronts.
1: Je comprends.
0: 9h32 sur FM et puis tout de suite les chiffres de Caro et puis Santa et Fleetwood Mac.
1: Waouh, c'est beau.
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0: Caro va nous parler d'un sujet que je connais bien. Hein. Passer des heures à choisir un film.
1: Ah ouais, alors sachez qu'il y a 90% des couples qui passent plus de temps à choisir un film que de le regarder. Vous savez, on scrolle comme ça sans fin sur les plateformes entre Netflix, Canal, Prime Vidéo, etc. Bah non, celui-là j'ai déjà vu, bah vas-y, choisis-toi. Bah non, ça j'aime pas, bah j'aime pas les vampires, j'aime pas les aliens, j'aime pas la science-fiction, j'aime les comédies romantiques, c'est un marathon.
0: Bon,
1: c'est
0: attends, il y a Philippe qui demande l'antenne, Philippe, son
4: non,
0: producteur
4: non,
0: qui
4: là,
0: demande
4: non,
0: l'antenne.
4: Mais là, j'étais avec la direction, là, on a une actu de ouf qui arrive là.
1: C'est vrai
4: rien vous, j'ai rien le droit de dire. C'est un truc de.
0: Attends,
5: c'est
0: rien
5: ce qu'il vient de faire.
0: Ça a trop dit. Tu viens nous dire, j'ai une actu de ouf, t'arrives, genre excité comme
4: bah
0: un.
4: Ah oui, non, mais c'est un truc de.
5: Donne un indice.
4: On n'a jamais offert autant.
5: Un indice.
1: Et quand est-ce qu'on va pouvoir le dire aux.
5: C'est de l'argent alors, c'est de l'argent.
1: Lundi. Prochain.
4: Mais ils sont tarés.
5: Donc c'est de la thune.
4: Bah oui. C'est un truc de taré. Je vous dis, mais je te dis, je.
5: Attends.
4: J'étais comme un con, je savais pas quoi dire.
5: Ok, est-ce que c'est plus de 10 euros?
0: Ouais. Est-ce que c'est plus de 1000 euros?
5: Plus de 20 000.
1: Wow.
5: Plus de 20 000 euros.
4: C'est un truc de tarif.
5: Plus de 30 000.
0: Il peut pas le dire.
1: Il va se faire virer sinon. Ouais. Ah,
0: bon, ouais. Alors, pardon, on t'a ramé dans ton élan.
1: Moi, je vous parlais de ce moment, vous savez, où on passe plus de temps à choisir un film qu'à le regarder. En général, jusqu'à 20 minutes, voire plus pour certains. Et puis, bon, c'est un moment quand même qui en dit long parce que ce qui compte vraiment, c'est pas tant le film, mais en fait, c'est le fait d'être ensemble. Parce qu'au final, cette petite négociation du quotidien, ça fait déjà partie de la soirée. Moi, ça m'amuse. Ça peut m'amuser, cette petite situation. Jusqu'à ce que ça me m'agace.
0: Ouais, moi aussi, au bout d'un moment, c'est gonflant. Ouais, surtout pour s'endormir. En plus, souvent, les films qu'on met longtemps à choisir, on ne les regarde pas jusqu'au bout.
1: Non.
0: Donc, ça rend dingue.
1: Générique et hop.
4: Ouais,
5: Caro, on s'en fout. Juste, je veux revenir sur. Je plaisante, bien sûr. Je rigole, ma chérie.
1: Mais t'as raison, c'est
5: un truc de fou ce que tu m'as annoncé. Parce qu'il me l'a dit en antenne.
0: Non,
5: si,
1: vrai,
5: je te jure.
1: Pourquoi nous on peut.
5: C'est un truc de malade, les gars.
0: Bon, bah, on va voir ça.
5: Ils vont être riches, nos auditeurs. Et ça fait plaisir.
0: Ah ouais, ça, c'est bien.
5: On peut détourner l'argent ou pas?
4: Non, bon.
5: On
4: m'a déjà demandé.
5: Ah d'accord.
1: Tu m'étonnes.
0: Allez, avant que Santa, voilà, et Fleetwood Mac qu'on adore, Recommence-moi et Little Lies. Tout ça, c'est sur AFM. À tout de suite.

0: 9h41 sur RFM et avant Keane et Somewhere Only We Know et Julien Clerc avec Cœur de Rocker, et bah c'est le journal de Caro.
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0: Et aujourd'hui, Caro a décidé de nous parler d'hippocampe et d'égalité des sexes. Alors là, je ne
2: sais plus quoi dire.
0: Que dire de plus, je ne sais pas.
3: Je vais vous parler des hippocampes, vous allez voir que c'est incroyable. Parce que chez les hippocampes, figurez-vous que c'est les papas qui assurent tout de A à Z. Les rôles sont complètement inversés. Les femelles, en fait, déposent les œufs dans une petite poche située sur le ventre du mâle hippocampe et c'est lui qui prend le relais.
0: C'est pas vrai.
3: Ouais, ouais. Je vous jure, ça veut dire que c'est lui qui féconde les œufs, qui les protège, qui les oxygène, qui les garde au chaud pendant plusieurs semaines. En gros, c'est lui qui tombe enceinte. C'est le monsieur qui tombe enceinte.
0: D'accord.
3: Et ensuite, il peut donner naissance à parfois plusieurs centaines de bébés d'un coup. Oh. Et c'est un accouchement express. On les voit, les contractions, de manière très visible, un petit peu comme chez les humains. Et il accouche de ses petits. Et c'est un phénomène qui est rarissime dans le règne animal. C'est les seuls, hein, où le mâle assure toute la gestation.
0: J'ai toujours trouvé ça extrêmement beau, un hippocampe. Mais c'est incroyable. C'est vrai que cette tête, la ressemblance avec le cheval, c'est, ouais, c'est très impressionnant.
4: Le cheval.
0: Pourquoi le cheval?
4: Le cheval. Parce que j'ai entendu ça ce week-end, un mec qui disait non, j'aime bien les chevaux.
0: Les chevaux. Qu'est-ce qu'il dit? C'est en plus, t'imagines, il dit les chevaux. Ouais, ouais, vraiment...
3: L'homme tombe enceinte, moi, c'est ça que je trouve complètement hallucinant. Mmh. Ça t'aurait pas arrangé ça?
0: Non, pas du tout. Pas
4: non, du t'avais tout, bien grossi aussi.
0: Mais oui.
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0: Keane avec Somewhere Only We Know et Julien Clerc avec Cœur de Rocker. C'est tout de suite sur RFM, on vous retrouve juste après.

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0: Philippe Lelouch et Caro dans le meilleur des réveils sur RFM. C'est pas les merguez les plus épicées du couscous, mais au moins, ils font pas grossir.
1: Ah bah oui. Bah
2: moi, ce qui est triste, c'est qu'on avait prévu un jeu avec Cusson, on n'a pas le temps.
3: Bah non.
2: On n'a pas le temps parce qu'on est en retard et puis parce qu'on est pressé par Vincent Richard.
3: On le fera demain.
2: Qui nous a dit non, ouais, c'est bon, rendez-moi l'antenne.
4: Bah, ça serait bien un moment ou un autre que je puisse être à l'antenne, non? Ça vous dérange,
5: tous les grands mots.
2: Ce serait bien. Pour qui?
4: Oui, voilà. Pour nos auditeurs, peut-être.
5: Non.
4: Et bien, c'était mieux sans vous avant.
2: Bon, on vous embrasse, on vous retrouve demain. On laisse, comme vous l'avez compris, la parole et le micro à Vincent Richard qui va animer avec talent, bien évidemment.
4: Lulu, tais-toi.
6: Pas trop, quand même.
2: Pas trop quoi? De talent ou de parole?
6: Non, oui, alors déjà. Et pas trop d'antenne non plus.
3: Non, mais tout ça pour un lundi, vraiment.
4: Franchement, j'étais en vacances.
2: C'est lundi de la rentrée. On est hyper content de vous retrouver dès demain, 6h, mon Vincent.
4: Oui, merci.
2: Tu sais qu'on t'aime. Et on sait que les gens aussi.
4: Bisous.
2: Et accompagne-nous bien jusqu'à midi. À demain, 6h, 10h, toute l'équipe.
4: Bisous, bisous,
2: bye bye.
3: Gros bisous, à demain sur RFM.
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2: Et il est 10h. C'est Vincent Richard, bienvenue. J'espère que vous êtes en pleine forme ce matin. Voici Gilbert Montagné, David Guetta et Teddy Swims. Et tout de suite des Cranberries pour commencer cette nouvelle heure. C'est parti.

0: Ça fait du bien, un petit Goldman, Frédéric Seth Jones avec un nos actes manqués à l'instant sur RFM pour vous souhaiter la bienvenue. J'espère que vous êtes en forme ce matin, les copains et les copines. Ça fait très plaisir de vous retrouver. Après ce petit week-end, un bon lundi évidemment à vous. C'est Vincent Richard, un lundi qui commence évidemment avec le retour des vacances des copains du meilleur des réveils et qui va se poursuivre avec la dernière semaine d'inscription pour gagner vos sésames, pour voir Céline Dion en concert. Des places, mais vraiment pas n'importe lesquelles. Nous, on vous met pas debout, vous serez en carré, les amis, du prestigieux, du VIP, des places introuvables. Donc faites bien attention évidemment au signal. Je vous en reparle dans quelques minutes évidemment. Et puis je vous passe, comme toujours, le meilleur de la musique. On va s'écouter du très très lourd comme toujours. Taylor Swift, Mylène Farmer et les Black Eyed Peas. Les Black Eyed Peas et Fergie. Shut up, juste après ça sur RFM.
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Et la suite du meilleur de la musique avec Mylène Farmer, Taylor Swift et les Black Eyed Peas qui seront aux 20 ans du festival Europa Vox du côté de Clermont-Ferrand. Ça va se passer le 4 juillet prochain. Voici Shut Up sur RFM.

Très gros carton ça, qu'est-ce qu'on aime? Taylor Swift, The Fate of Ophelia sur RFM, le meilleur de la musique, la suite dans quelques instants. Bien sûr, on va s'écouter Ace of Base, Daniel Levy, un extrait des 10 commandements pour l'envie d'aimer. Et tout de suite, les années 80 d'Imagination. 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Voici Just an Illusion. 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

RFM, le meilleur de la musique, avec un instant Ace of Base avec All That She Wants, un titre qui à la base s'appelait Mr. Ace. C'était la démo en fait de ce titre All That She Wants des fameux Ace of Base. Et en fait, ils avaient envoyé cette démo en fait à un animateur radio très célèbre là-bas du côté de Stockholm. Et c'est en fait en le mettant dans son, qu'on appelle ça, un player cassette en fait, et ben qu'il se rend compte qu'il n'arrive plus à extraire la cassette. Et du coup, ben il se dit c'est un signe et finalement on va les signer. Voilà comment ça s'est passé. Pour la suite, voici Shaggy et Téléphone New York avec toi.

0: Cambodia, RFM, le meilleur de la musique avec un instant Kim Wilde. Et si vous êtes levé ce matin pour aller au boulot ou préparer le petit-déj à votre chérie, bien vous avez sûrement entendu que les copains du meilleur des réveils, eux aussi, se sont réveillés. Terminé les grasses mat, les transats et les siestes, ils sont de retour et j'avoue qu'ils nous ont manqué quand même ces deux-là. Philippe Lelouch et Caro, cerise sur le gâteau. En plus, ils sont de retour demain pour bien nous faire rire encore et vous offrir plein de beaux cadeaux. C'est donc le meilleur des réveils, 6h, 10h sur RFM. En attendant, nous, ce qu'on va faire, évidemment, c'est qu'on va se détendre et on va continuer à se faire un bon petit massage des oreilles avec la suite du meilleur de la musique. On va s'écouter notamment Coldplay, Enrique Iglesias et Nadia et puis le meilleur des années 90 avec les Backstreet Boys. Tellement bien. I want it that way. C'est juste après ça sur RFM.
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0: Et il est 11h. Et je vous souhaite un bon lundi matin, les copains et les copines. C'est Vincent Richard, la suite avec Olpe, les Backstreet Boys. Et tout de suite, Enrique Iglesias et Nadia, sur RFM. Tired of Being Sorry. 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

0: Il n'y a pas à dire, elle met toujours de bonne humeur, hein, cette chanson d'envie de bouger de la tête dans tous les sens. France Gall, elle l'a à l'instant sur RFM, et elle l'a aussi, ce petit supplément d'âme, notre Céline Dion, à nous. Oui, on va se l'accaparer. Ça, j'imagine, en tout cas, vous le savez, elle est de retour, évidemment, avec toute une série de concerts à Paris. Enfin, à part si vous aviez perdu votre téléphone, votre radio, ou j'en passais des meilleurs, vous avez même sûrement, comme beaucoup d'entre nous, galéré à vous connecter, à avoir des places. Eh bien, nous, on en a. Mais c'est pas pour nous, c'est pour vous. Et ça nous fait plaisir. On a même le top du top. On a des places en Carrior pour l'avoir encore de plus près du coup. Attention à mon signal, ça devrait pas trop tarder, je dirais dans les 30 minutes qui suivent maximum. Ce sont les tout derniers jours pour vous inscrire évidemment. Le code, ça sera envoyé RFM au 7 39 16 dès que vous entendez le signal. Pour ce qui est de la suite du meilleur de la musique, ah bon, bah, ça sera galé aussi, hein, Bernard Lavillier, Jimmy Cliff, Kylie Minogue et puis P-Lion. Ce sera Happy Children et c'est juste après ça sur RFM.
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0: C'était Julien Lib sur RFM.
1: Mon petit doigt me dit que vous avez encore envie de meilleur de la musique. Et vous savez quoi? Vous avez bien raison. Voici Bernard Lee et Jimmy Cliff, P-Lion. Mais tout de suite, voici Kelly Minogue, Can't Get Out of My Head sur RFM. Belle matinée à vous. 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

James Wan et Miley Cyrus à l'instant sur RFM. La suite du meilleur de la musique dans quelques instants avec Simple Minds. J'ai un truc à vous dire aussi dans quelques toutes petites minutes. On va s'écouter Whitney Houston et tout de suite celle qui vraiment revient en ce moment sur le devant de la scène pour notre plus grand plaisir. Elle donnera d'ailleurs plein de concerts prochainement. On vous en reparlera. Voici Alizé, moi Lolita sur RFM. 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

connaissez ça aussi, c'est le meilleur de la musique. Whitney Houston, I'm Every Woman sur RFM. Attention, l'heure est grave, les amis. Dans quelques minutes, après Simple Minds, eh bien, il y aura Céline Dion. 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Hein, d'accord ? C'est vraiment dans, allez, 4 minutes à peine. Voici Don't Fuck Up At Me.

0: Running Up That Hill et Kate Bush à l'instant sur RFM. 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Je vous retrouve moi demain à partir de 5h du matin. Et comme d'hab, prenez bien soin de vous et des autres. C'était Vincent Richard, à demain, bye bye.
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0: Williams qui fera sa seule date de concert en France le 20 août. Ce sera au VNB Fest de Château-Gontier, le festival mayennais qui attend cette année 160 000 festivaliers. Les amis, bonjour, ravi de vous retrouver sur RFM. Moi, c'est Paul de Montreuil, installez-vous. On va passer la pause déj et une bonne partie de l'après-midi ensemble avec le meilleur de la musique. De quoi se donner des forces pour démarrer la semaine. Alors, ça va, c'est une deuxième courte semaine avec un nouveau jour férié vendredi. C'est les joies du mois de mai, un mois qui met du baume au cœur des travailleurs. Je vous prépare un titre du meilleur des années 90. C'est Oasis. Oasis avec Wonderwall. On va se préparer ça juste après Rihanna. Umbrella sur RFM, le meilleur de la musique.
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et son titre pour la suite Back to Blake. C'est Amy Winehouse qu'on va écouter. En parlant de ce titre en interview, Amy Winehouse donnait un conseil: si vous voulez faire une chanson, il vous faut vous rappeler comment vous vous sentiez avec lui. Vous devez vous souvenir de l'odeur de son cou, vous souvenir de tout. Quand elle dit lui, elle parle de Blake Fielder Civil, son ex, l'homme de sa vie, l'homme de sa perte. Amy Winehouse sur RFM.

Allez, viens donc faire un tour à Lambé avec Matt Pata et Lambé Andro à l'instant sur RFM. Lambé, c'est un quartier de Brest, là où habitait le chanteur de Matt Pata quand il était étudiant. Et dans la chanson, il nous invite à tâter l'ambiance qui régnait chez lui lors des soirées entre potes. Sympa. Et maintenant sur RFM, Madonna qui arrive, La Isla Bonita. Pour le meilleur des années 80, on s'écoute ça, suivi d'Elena et de Craig David sur RFM, le meilleur de la musique.

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0: RFM, avec Craig David qui compte les jours de la semaine. Sur les 7 days de cette semaine, 3 seront des jours de week-end. Joie, bonheur, n'est-ce pas? 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Michael Jackson arrive, Remember the Time. Et juste avant, c'est Dido, Thank You sur RFM.
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2: Et on sera là demain matin. Bon appétit et belle journée avec Lido, Michael Jackson et The Stranglers. Bref, le meilleur de la musique. Bienvenue à la maison, ici c'est RFM et il est 13h.

0: Waves, The Sun Stranglers sur RFM, toujours du soleil. Alors c'est pas raccord avec la météo en France, mais c'est raccord avec l'esprit RFM, votre radio préférée, celle qui vous offre vos billets pour les concerts de Céline Dion.
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0: Alors au vu des difficultés pour avoir des places, c'est déjà en soi un très beau cadeau, hein, des places pour le concert de Céline Dion. Mais, on a décidé d'aller plus loin et les places que l'on vous offre sont des places en carré hors RFM. Les meilleures au cœur de l'émotion. Si vous n'êtes pas encore inscrit pour gagner ces deux fameux sésames, vous surveillez bien la diffusion d'un titre de Céline Dion, c'est à ce moment-là que vous pourrez jouer. Je vous souhaite bonne chance et je vous prépare la suite avec Nelly Furtado. Say it right. Thierry Hazard pour le meilleur des années 80, les Pet Shop Boys qui sont là aussi, West End Girls, bref, on est bien sur RFM avec le meilleur de la musique. Très belle journée.
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2: Vous avez rangé votre gamelle, vous avez pris les couverts et vous les avez mis dans le lave-vaisselle ou jeté le petit papier du sandwich. Bienvenue sur RFM pour accompagner votre café du midi. Le meilleur de la musique est là. Avec les Pet Shop Boys, Thierry Hazard et Nelly Furtado tout de suite.

Louane sur RFM, on a démarré le mois de mai, donc on commence à penser un peu plus aux vacances, c'est vrai, au week-end entre potes et entre familles. 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En voici un exemple. Jennifer Lopez, Waiting for Tonight sur RFM.

sous les nuages et sur les notes d'Angus et Julia Stone à l'instant. Big Jet Plane sur RFM. J'espère que votre début d'après-midi se passe bien, que vous avez pris le temps de déjeuner. Je viens de manger un sandwich libanais. J'ai jamais mangé un truc avec autant d'ail de toute ma vie. Tremblez, vampire. Et désolé, collègue de travail. Je m'attendais pas à ça. Le choix de ce sandwich est une terrible erreur d'appréciation. Vous écoutez RFM, aucune erreur dans le choix de la musique.

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2: Oui, et pour la suite, Génération Céline, une des chansons du spectacle qui célèbre Céline Dion en attendant les vrais concerts de Céline. Et avant, voici Visage et les Black Eyed Peas sur RFM.

0: Cream, c'est Prince sur RFM et ça passe crème, comme certains le disaient il y a quelques temps. Les expressions passent, les générations défilent. J'en ai appris une d'ailleurs, une expression ce week-end pour les moins de 20 ans, les lycéens, les collégiens. C'est la boulangerie, vous connaissez ça. Si vous entendez dire c'est la boulangerie, c'est qu'il y a plein de jolis garçons, parce que les jolis garçons, on les appelle les petits pains. Donc si vous entendez dire « Ah ouais, bah là-bas c'était la boulangerie », c'est-à-dire qu'il y avait plein de jolis garçons. Vous saurez. Pour dialoguer avec les plus jeunes. Shania Twain, That Don't Impress Me Much, dans un instant sur RFM, c'est le meilleur de la musique. Patrick Bruel qui arrive également, et Shakira avec Zou, bienvenue à la maison, là où les places pour Céline Dion sont à gagner tout au long de la semaine. 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
1: Que tout le monde soit prévenu, il en faut beaucoup pour impressionner Shania Twain. C'est ce qu'elle nous explique dans sa chanson, un classique RFM dans le meilleur de la musique.

0: que le ciel s'assombrit au-dessus de la Seine parisienne. À Paris, on a l'impression qu'il est 20h. Je ne sais pas comment c'est chez vous. Nuageux, probablement, mais on parle quand même soleil et vacances avec Patanjali qui va vous offrir un séjour à Port-Aventura. C'est dans le 16-20 qui démarre dans un instant avec côté musique Keen, Daniel Balavoine et Miley Cyrus. C'était Paul de Montreuil. On se retrouve demain, dès midi.
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2: Ils seront là. Merci d'être ici sur RFM, bienvenue Patanjali, il est 16h pile. Voici le meilleur de la musique avec Keane, Daniel Balavoine et Miley Cyrus.

0: La voix cassée de Miley Cyrus sur RFM.
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0: Et bonjour les amis, encore une semaine de 4 jours, ça fait du bien hein, d'avoir des week-ends de 3 jours, ça nous donne plus envie d'aller de l'avant, même le lundi. 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J'ai déjà préparé quelques questions pour jouer entre deux auditeurs et deux auditrices RFM. Voici le meilleur de la musique, Stéphane Escher et Madonna. J'abandonne.

0: La musique rapproche les peuples, c'est bien connu, c'est ce que chante Madonna dans Music. Madonna qui vient de faire son retour avec une nouvelle chanson en duo avec Sabrina Carpenter. Et le meilleur de la musique, je vous l'offre en non-stop dans un instant, une longue plage musicale, Mika, il y aura Pink. Et puis je vous raconterai comme tous les après-midi l'histoire d'une chanson, un Music Story, le premier grand tube de la carrière de Whitney Houston. Est-ce que vous savez que cette chanson était une reprise dès le début? Ah bah non, je vais vous faire écouter l'original et l'histoire de ce titre qui a révélé une des plus grandes voix du monde sur RFM.
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Bon après-midi dans le 16-20 RFM, voici une demi-heure du meilleur de la musique non-stop. Avec l'histoire du premier tube de la carrière de Whitney Houston, Music Story. Et puis juste avant, Mika, Jean-Pierre Madère pour les années 80.

0: Le meilleur de la musique avec Pink sur RFM, Just Like a Pill. Damiano David arrive, Mylène Farmer et Michael Jackson.
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0: Les Music Story, chaque après-midi, je vous raconte avec plaisir les histoires secrètes de vos tubes préférés. Voici le premier vrai tube de la carrière de Whitney Houston, Saving All.

Ce tube fête ses 40 ans, il est sorti en 1986 et l'histoire est assez folle. Le compositeur de cette chanson, Michael Masser, est invité dans une soirée de maison de disques qui présente ses jeunes talents. Et il entend la reprise d'une chanson qu'il a lui-même écrite pour George Benson et qui s'appelle The Greatest Love of All. Il s'approche et voit une sublime jeune fille avec une voix incroyable. On lui présente, bonjour, voilà, je m'appelle Michael, bah moi c'est Whitney, etc. Et elle lui dit, ah c'est vous qui avez écrit cette chanson, mais j'adore la reprendre. Et lui il dit, mais vous avez une voix formidable, je veux écrire des chansons pour vous. Il se dit, il y a quelques années, j'ai écrit une chanson qui pourrait bien vous aller, elle n'avait pas marché, je l'avais offerte à un duo qui s'appelait Marilyn and Billy. Version originale. Et là, c'est le déclic. Il l'offre à Whitney Houston. Et l'histoire s'écrit avec son premier vrai tube et un album qui va se vendre à 25 millions d'exemplaires. C'est avec ce titre que le monde entier a découvert cette jeune fille à la voix d'or. Elle avait 21 ans. L'info en plus, dans le clip vidéo, il y a le sosie de Jermaine Jackson, le frère de Michael. On découvrira plus tard qu'ils auraient eu une liaison cachée parce que Jermaine était marié à ce moment-là. 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

0: Michael Jackson, Rock My World sur RFM. 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Allez, il y aura aussi Texas, My Smith, Céline Dion arrive aussi sur RFM. Et puis demain matin, le meilleur des réveils. Ils sont de retour, ils payent vos courses et pas seulement.
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3: Avec du sourire en plus. Il est 17h sur RFM Camaro, juste après les infos. Grégory Maki, bonjour.
4: Bonjour Pat, bonjour à tous. La pluie semble vouloir se rattraper après un mois d'avril historiquement sec, selon le bilan mensuel publié aujourd'hui par Météo France. Notre pays a même connu son quatrième mois d'avril, le moins arrosé depuis 1959. Une quasi-absence d'averse qui a entraîné une importante sécheresse des sols. C'est le jouet star des bébés et le symbole du Made in France. Sophie la girafe se retrouve au cœur d'un scandale national puisqu'elle était en réalité fabriquée en Chine. Son fabricant Vully l'a confirmé ce matin en précisant que la situation était temporaire. Une enquête a tout de même été ouverte par la répression des fraudes. Boomer, crush, dinguerie, quelques-uns des nouveaux mots qui vont faire leur entrée dans le Petit Larousse 2027. Cette édition va s'enrichir au total de 150 termes et d'une quarantaine de personnalités. Sortie prévue le 20 mai. Les 150 passagers du navire de croisière MV Ondus sont actuellement toujours confinés au large du Cap-Vert. Au moins 3 personnes sont décédées à bord de ce bateau lors d'une traversée de l'Atlantique. L'OMS soupçonne un possible foyer de hantavirus, une infection qui peut provoquer un syndrome respiratoire aigu. Les autorités internationales enquêtent sur l'origine de cette contamination exceptionnelle. Situation toujours ultra tendue au Moyen-Orient. Une agence de presse iranienne affirme que l'Iran a tiré aujourd'hui 2 missiles contre une frégate de l'armée américaine qui s'approchait du détroit d'Ormuz. Info démentie par les États-Unis qui confirment en revanche que des navires militaires américains ont bien traversé le détroit dans le cadre de leur mission d'escorte de navires commerciaux. Et puis Paul Sexa sera bien au départ du Tour de France le 4 juillet. Le prodige du cyclisme français l'a annoncé ce matin sur ses réseaux sociaux.
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4: Ce lundi va se terminer, et bien comme il a commencé, c'est-à-dire avec un temps perturbé sur une grande majorité du pays. Beaucoup de pluie, des orages peuvent éclater encore en cette fin d'après-midi en Occitanie, sur les régions centrales notamment. Seule la Normandie et un petit bout de la Bretagne restent à l'abri. 14 degrés actuellement à Lyon, 15 à Aurillac, 17 à Paris, 18 à Marseille, 21 degrés à Ajaccio qui est également sous la pluie. La journée de demain restera agitée avec toujours de fréquentes averses orageuses. Pas vraiment d'évolution non plus. Mercredi qui sera même la journée la plus fraîche de la semaine au niveau national. Vous retrouvez Patangeli sur RFM.
3: Merci Grégory, et dans les 10 minutes qui viennent, je vais réaliser le rêve de pas mal d'entre vous, c'est-à-dire aller voir Céline Dion en concert, et qui plus est avec des carrés or offerts par RFM. Ne bougez pas, le meilleur de la musique en non-stop, c'est Texas, Miles Smith, et tout de suite Camaro, Farm Like You, c'est ça RFM, bienvenue.

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0: Beyoncé, Kelly Rowland et leurs amis Destiny's Child sur RFM pour le meilleur de la musique. Dans moins d'un quart d'heure, on joue pour vous envoyer à Port-Aventois en Espagne, parc d'attractions pour toute la famille. 16-20 par SMS au 739-16 pour jouer avec moi pendant qu'on écoute évidemment en non-stop le meilleur de Bon Jovi. Le meilleur de la musique est ici sur RFM. Il y aura aussi Marc Lavoine et Pascal Obispo sur RFM. Ne bougez pas.
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Bienvenue dans le 16-20 RFM. Patanjali, voici pour vous en non-stop le meilleur de Bon Jovi. Il y aura Marc Lavoine, Kevin Little ou encore Pascal Obispo. C'est le meilleur de la musique en non-stop, comme tous les après-midi. Profitez-en, c'est lundi, c'est sur RFM.

0: Pascal Obispo sur RFM, le meilleur de François Feldman arrive, mais aussi The Cure.
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0: Les plus beaux cadeaux sont ici chaque après-midi dans la Battle RFM. Deux auditeurs, auditrices face à face, et j'ai préparé quelques questions pour gagner un séjour en famille. Deux adultes, deux enfants, quatre personnes à Port Aventura World. C'est en Espagne, vous allez vous éclater. Et pour jouer avec moi, monsieur l'arbitre est là.
3: Bonjour Claire.
0: Et puis on a Claire. Bonjour Claire.
4: Bonjour.
0: Claire qui était près de Chambéry. Et puis ensuite on va filer vers le sud, près de Nice. Joachim, bonjour.
5: Bonjour, là où il pleut.
0: Là où il pleut. Oh, il pleut dans pas mal d'endroits, hein, je te rassure. Alors attention, les amis, il pleut un peu moins en Espagne si vous gagnez ce séjour génial. On va jouer 30 secondes chacun. Quelques questions musique et culture générale. Chacun votre tour. Claire, c'est toi qui commences. Les 30 secondes. Est-ce qu'on est prêt?
4: On est prêt.
0: Allez, c'est parti. Quel groupe était l'interprète de la chanson du film Highlander en 86? La chanson, c'était A Kind of Magic.
4: Aucune idée.
0: Queen, sport. Combien de sets faut-il gagner pour remporter un match de tennis en grand chelem chez les hommes? 2, 3 ou 5?
4: 3.
0: 3, bonne réponse. Blind test, comment s'appelle cette chanteuse?
4: Adèle.
0: Cinéma, dans quel film chante-t-on Libéré, délivré? Dans Réponse, La Reine des Neiges ou Le Roi Lion?
4: La Reine des Neiges.
0: C'est le gong est arrivé juste avant. Ça passe vite, 30 secondes. À chaque fois, je me fais surprendre. Ça fait quoi, monsieur l'arbitre? Deux bonnes réponses?
3: Ça fait deux bonnes réponses.
0: Deux bonnes réponses. Et maintenant, c'est au tour de Joachim d'essayer de battre ou d'égaler au moins ce score. Joachim, on est prêt?
5: On est prêt.
0: 30 secondes, c'est parti. Qui était l'interprète de la chanson de Skyfall, Les aventures de James Bond en 2012?
4: Adèle.
0: Eh oui, sport. Combien de points vaut un essai en rugby? 3, 4 ou 5?
4: 5.
0: Oui. Blind test, comment s'appelle cette chanteuse?
5: Whitney Houston.
0: Eh oui, Joachim, et c'est gagné. Bravo, 3-2 pour cette battle aujourd'hui. Très, très beau match. Mais Claire, évidemment, je t'envoie un cadeau RFM et puis la compil RFM 90. Et j'espère que tu rejoueras vite avec nous.
4: Pas de soucis, merci beaucoup.
0: Salut Claire, merci de nous écouter, on t'embrasse. Quant à toi Joachim, tu vas partir à Port Aventura World en famille, en Espagne, pour passer et vous faire des souvenirs incroyables.
5: Génial, merci beaucoup, c'est super.
0: Tu vas avoir accès au parc, alors le parc avec les sensations fortes bien sûr, mais il y a aussi Ferrari Land, et puis vous allez vous reposer si vous avez envie de vous balader. En plus, c'est à quelques centaines de mètres de la mer, c'est vraiment un lieu de vacances Port Aventura World, donc profites-en bien. Bravo Joachim.
5: Merci à tous.
0: Avec grand plaisir, il a l'air content Joachim. On rejoue demain, vous pouvez vous inscrire en envoyant 16-20 au 7-39-16, c'est un super séjour qu'on vous offre. Et on écoute Bruno Mars pour vous sur

0: Le meilleur des années 80 avec un groupe mythique, The Cure, avec un look mythique et un son mythique. C'était Boys Don't Cry sur RFM, la radio qui vous offre des places en carré or RFM pour aller voir Céline Dion. On ne fait pas que vous offrir des places tout au long de la semaine. 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Le meilleur de la musique qu'on partage ensemble, c'est Earth, Wind & Fire qui arrive. Du bonheur, ça. Il y aura aussi Louane, Alanis Morissette sur RFM. Et demain matin, ils sont de retour depuis ce matin, le meilleur des réveils.
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0: À demain les amis. 18h sur RFM, le meilleur de Kelly Clarkson, Earth, Wind & Fire, après le flash Grégory Macky.
19: Bonsoir Pat, bonsoir à tous. Une bonne nouvelle sur le front de l'emploi pour commencer. Bouygues vient d'annoncer le recrutement de 8500 personnes en 2026 en France, dans des métiers liés à la transition énergétique, le numérique et les médias. 6700 de ces postes seront en CDI. C'est un mauvais coup porté à Sophie la Girafe, la marque Vully qui fabrique le célèbre jouet reconnu ce matin en produire en Chine. L'enseigne qui avait fait du Made in France son étendard assure qu'il s'agit là d'une situation temporaire. Mais la répression des fraudes a ouvert une enquête pour pratiques commerciales trompeuses. Ils ont pu manger pour 1 euro ce midi. Les étudiants français ont désormais accès à ce repas dans les restaurants universitaires sans aucune condition de revenu. Une mesure votée dans le budget 2026. Elle était auparavant réservée uniquement aux boursiers du Crous. 3 personnes sont mortes sur un bateau de croisière naviguant dans l'Atlantique. Selon les premières analyses, elles auraient été contaminées par un hantavirus, une infection qui peut provoquer un syndrome respiratoire aigu. Les autorités internationales enquêtent sur l'origine de cette contamination en attendant leur conclusion. conclusion, les 150 touristes sont toujours confinés à bord du bateau au large du Cap-Vert. À bataille de poker menteur au Moyen-Orient, l'Iran annonce avoir tiré aujourd'hui 2 missiles contre une frégate de l'armée américaine qui s'approchait du détroit d'Ormuz. Information démentie par les États-Unis qui confirment en revanche que des navires militaires américains ont bien traversé le détroit dans le cadre de leur mission d'escorte de navires commerciaux, ce que dément à son tour Téhéran. Et puis Paul Sexas à fond la forme dans un clip diffusé sur les réseaux de son équipe Décathlon. Le phénomène du cyclisme français officialise sa participation au prochain Tour de France.
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19: Une soirée agitée sur la plupart des régions avec de fréquentes averses. Le cumul de pluie est important dans le Languedoc et PACA notamment. L'activité orageuse baisse un petit peu en intensité, mais encore quelques coups de tonnerre possibles dans le sud-ouest, la basse vallée du Rhône et en Auvergne. Les prévisions pour demain avec un peu de répit le matin sur le pourtour méditerranéen. Retour de belles éclaircies notamment sur la Provence. Partout ailleurs, le temps restera bien rythmé par les averses et les orages. Les températures attendues à votre réveil demain matin. 10 degrés à Cherbourg, 12 à Paris, 13 à Strasbourg, 14 à Perpignan, 15 à Marseille. Patangeli est avec vous sur RFM.
21: Et je veux, dès le lundi et tous les après-midi, on passe de bons moments ensemble, le meilleur de Luan, Earth, Wind & Fire qui arrive. Et puis pour commencer cette heure, une petite douceur. C'est une méga star aux États-Unis. Elle s'appelle Kelly Clarkson. Elle avait gagné la première saison de La Nouvelle Star en 2002. Voici Kelly Clarkson sur RFM.

0: J'adore cet artiste, elle a une classe folle. Alanis Morissette, le meilleur de la musique est ici sur RFM. Et le meilleur des réveils avec Caro et Philippe Lelouch sont de retour. Ils avaient pris une semaine de vacances. Caro Iturbide est revenue très bronzée parce qu'en fait, elle est en train de tester quand elle part le lieu de vacances où vous allez aller. Parce que le meilleur des réveils vous offre toujours des vacances. Demain matin, ce sera le cas. 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On est dans le partage ici sur RFM, comme Jean-Jacques Goldman et Michael Jones. On se donne, on s'échange. Il y aura Dido dans un instant, en plus de Jean-Jacques Goldman, les Corses, Danton David, le meilleur de la musique sur RFM.
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Bonne fin d'après-midi, bienvenue. Patanjali, je vous ouvre grand les portes du meilleur de la musique d'RFM pendant 30 longues minutes avec Dido, Jean-Jacques Goldman et Michael Jones, encore les Corses et Tonton David sur RFM.

T'entends David sur RFM, le meilleur de la musique en non-stop qui continue. Les L5, Maria Carré, Indochine. 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Dimanche avec Paul de Montreuil à 18h. Ce sera la semaine du 10 mai 1987. Vous aurez le classement intégral et on va écouter un extrait. Lui, il était numéro 16 au top 50 du 10 mai 87. Il s'appelle Paul Simon. Et il est actuellement en concert en France, à Paris depuis hier et ce soir. C'était le début de ce qu'on a appelé la World Music venue d'Afrique du Sud. Paul Simon sur RFM.

0: Le meilleur de la musique sur RFM avec Queen, le biopic de Freddie Mercury, Bohemian Rhapsody, vous vous souvenez, avait battu tous les records. Et bien là, dans certains pays, y compris la France, et bien le biopic de Michael Jackson surpasse pour l'instant au démarrage Bohemian Rhapsody. C'est pour vous dire, c'est pour faire à titre de comparaison le phénomène qui est en train de devenir ce film, avec des critiques assez moyennes, mais finalement le public suit en masse. Le meilleur de la musique continue avec Maroon 5. Alain Souchon, Lola Young, Désirless pour les années 80. Merci d'être ici, c'est le 16-20 RFM Patanjali.
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0: On a déjà hâte d'être à demain. Il est 19h sur RFM. Maroon 5 arrive après le flash. Grégory Maki, bonsoir.
24: Bonsoir Pat, bonsoir à tous. En cette journée pluvieuse, rappelons-nous du bon vieux temps. Le mois d'avril dernier était particulièrement sec. Il se classe même au quatrième rang des mois les moins pluvieux depuis 1959. C'est ce que révèle le bilan climatique mensuel publié aujourd'hui par Météo France. C'est le jouet star des bébés, le symbole du Made in France. Sophie la girafe se retrouve au cœur d'un scandale national puisqu'elle était en réalité fabriquée en Chine. Son fabricant Vully l'a confirmé ce matin en précisant que la situation était temporaire. Une enquête a été ouverte par la répression des fraudes. Boomer, dégain, croche ou encore dinguerie, quelques-uns des nouveaux mots qui vont faire leur entrée dans le petit Larousse 2027. Cette édition va s'enrichir au total de 150 nouveaux termes, sortis prévus le 20 mai. Les 150 passagers du navire de croisière MVA Ondius sont toujours confinés ce soir au large du Cap-Vert. Au moins 3 personnes sont décédées à bord de ce bateau. L'OMS soupçonne un possible foyer de hantavirus, une infection qui peut provoquer un syndrome respiratoire aigu. En attendant des analyses supplémentaires, les touristes ne sont pas autorisé à débarquer. Wemby contre Rudy, un duel français en haute altitude à partir de la nuit prochaine en demi-finale des playoffs NBA. Les Wolves de Rudy Gobert défient les Spurs de Victor Wembanyama. Première rencontre sur le parquet de San Antonio cette nuit à 3h30 du matin. Une soirée agitée côté ciel encore sur la plupart des régions avec de fréquentes averses, des foyers orageux, surtout dans la basse vallée du Rhône et en Auvergne. Les prévisions pour demain, un peu de répit sur le pourtour méditerranéen. Partout ailleurs, le temps restera rythmé par les averses et les orages. Excellente soirée à l'écoute d'RFM.
0: Merci Grégory. Dans les nouveaux mots qui rentrent dans le dictionnaire, ici aussi on a des dingueries sur RFM, le meilleur de la musique, et pas seulement de la musique de boomer. Restez bien là. Alain Souchon, Lola Young, voici Maroon 5.

0: Une des plus belles chansons des années 80 en France sur RFM, c'est celle de Désirless. D'ailleurs, j'ai eu la chance d'aller voir Charlotte Cardin sur scène et elle reprend Voyage Voyage, elle, la Québécoise. Ça fait extrêmement plaisir. Et le meilleur de la musique fait plaisir aussi. Dans un instant sur RFM avec Phil Collins. Mais aussi Lionel Richie. Génération Céline, un concert en tournée avec RFM. Ne bougez pas.
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Bonne soirée à vous, voici le meilleur de la musique en non-stop sur RFM avec le top 3 du 16-20, les trois titres qui cartonnaient un 4 mai d'une année RFM. Et tout de suite, c'est Phil Collins, Lionel Richie et Madonna.

0: Le meilleur de la musique d'RFM, c'est Génération Céline, un album qui vient de sortir d'ailleurs, avec quatre voix formidables qui rendent hommage à toutes les chansons de Céline Dion. C'est aussi un spectacle avec RFM qui sera partout en France à la rentrée dès le mois de septembre. Génération Céline. Attention, Lily Allen arrive et FR David aussi, mais juste avant.
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0: Les trois titres qui cartonnaient un 4 mai, comme aujourd'hui d'une année RFM. Nous voici en 1990. 4 mai 1990, les trois plus gros tubes RFM étaient Sacrifice d'Elton John.

Et le 4 mai 1990, on écoutait surtout le Vogue de Madonna qui est resté l'un de ses 3-4 plus grands tubes. Je me rappelle, j'étais jeune animateur radio et le patron était venu avec un 45 tours vinyle en me disant « Tiens, c'est le nouveau Madonna, arrête ce que tu fais, mets-le tout de suite. » Ça s'appelle Vogue. Le voici sur RFM.

Le meilleur des années 80 avec FR David sur RFM. Samedi soir, comme tous les samedis sur TF1, c'était The Voice que vous retrouvez avec RFM. Et alors, il y a eu des moments avec beaucoup d'émotions. C'était le début des battles avec une nouvelle étape qu'on appelle les qualifications. Et tous les vendredis, à cette heure-là, à peu près 19h30, 19h40, on rentre dans les loges des jurés. Et on a comme ça, en exclusivité sur RFM chaque vendredi, les impressions et ce qui va un peu se passer le lendemain, le samedi. Et parmi ces jurés, bien sûr, un des plus respectés, Florent Pagny, le voici pour vous sur RFM. Bonne soirée.

0: Young Cannibals pour le meilleur des années 80 sur RFM. C'est la fin du 16-20 pour ce soir, mais ne bougez pas parce que RFM partie 80-90, vous l'attendez avec impatience chaque soir, les plus grands tubes de ces deux décennies. Et même si les vacances sont terminées, on va écouter Élégance. Vacances. Vanessa Paradis, Liquido. RFM partie 80-90 avec Carl, c'est tout de suite sur RFM. Patangeli, je vous donne rendez-vous demain à 16h.
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4: 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Donc de toute façon, à partir du moment où ça part comme ça, vous êtes cuit.
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3: Ça y est, enfin, il est 20h. Bonsoir les amis, ravi de vous retrouver. Liquido arrive tout de suite. Joel Taxi, Vanessa Paradis, c'est RFM partie 80-90.

0: Le groupe allemand Liquido avec leur seul véritable hit hein, autour d'un joli riff de clavier qui a séduit l'Europe de l'Ouest en 1998, classé dans le top 10 de plusieurs pays hein, tels que l'Autriche, l'Allemagne, la Belgique ou encore la France avec ce narcotique. Mais qu'il est bon de vous retrouver et qu'il est bon également de retrouver mon Mr. Jingle. Salut toi, tu m'as manqué.
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0: Alors revenir après quelques jours de vacances, c'est avoir une plus grande liste de tubes qui ont marqué ces deux décennies. Et oui, en fait, l'esprit ne prend jamais de congé quand on aime son job, on est d'accord. Mais c'est quand même pas mal de ne rien faire et de prendre un petit bol d'air, un peu de légèreté, ça, c'est super. J'ai bien révisé hein, ce tube de l'été 1982. Et en toute élégance, je vous souhaite de passer une belle soirée avec RFM Party 80-90.
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0: Depuis 1995, le succès de ce single n'a pas faibli. Le groupe italien Corona marque avec ce Rhythm of the Night l'un des plus grands classiques du phénomène Eurodance des années 90. Michael Sambello, Armand Van Helden et puis Étienne Dao arrivent dans une toute petite minute, pas une seconde de plus, pour la suite d'RFM Party 80-90 avec ce single. Moi, je suis le schtroumpf joyeux, du coup, avec Bleu comme toi.
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grand succès mondial hein, du chanteur américain et guitariste, très bon guitariste d'ailleurs, hein, Michael Sambello, inspiré par un tueur en série d'un film d'horreur qu'il avait regardé plus jeune quand il était ado. Un détail qu'il a gardé bien secret hein, lorsque l'équipe de la production du film Flashdance l'avait sélectionné pour la BO, qui rencontrera d'ailleurs le même succès que le film en 1983. Voici l'un de mes groupes français préférés, un mélange de son pop british avec des textes tellement bien ficelés, tellement bien écrits. En 1992, les Innocents rendent hommage à tous ces anonymes qui donnent aux autres sans pour autant attendre de retour. Ce sont des hommes extraordinaires. Les Inos dans RFM Partie 80-90.

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si vous l'avez fait, j'adore. J'en suis intimement persuadé. Le grand kiff de notre guitar hero français aime écrire une chanson et la jouer telle une pièce de théâtre. Un super héros pour les femmes puisqu'il se moque ouvertement de tous ces machos lourdingues de rue. Et ça, j'adore. Fallait oser. Pour un premier single, on est d'accord. Et pourtant, c'est un énorme carton en 1997. Restons dans les histoires d'hommes et de femmes avec le chanteur et musicien britannico-irlandais qui maîtrise l'art de transformer les papillons dans le ventre en hymne universel de l'amour avec son plus grand succès mondial en 1984. Eye on Emotion, Chris de Burgh dans RFM Party 80-90. Go!

0: ville vert, une prairie urbaine importée par deux voix que tout oppose et qui pourtant se complète à la perfection sur ce tube hein, aux couleurs d'un limit slow R&B. En 1983, c'est James Ingram, Michael McDonald. Allez, pour démarrer la deuxième heure de RFM Party 80-90, je vous prépare ce soir El Señor Lobega, Niagara et le groupe Ace of Base avec ça. Sign, dans pas longtemps. Reste avec moi, belle soirée.
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2: Deuxième heure d'RFM partie 80-90. Loubega, Niagara et tout de suite Ace of Base. Voici The Tine sur RFM.

au cœur des années 80, alors que le groupe Lerita Mitsuko soufflait un vent nouveau sur le rock français, la voix provocante de Muriel Morello déclinait sous toutes ses formes la figure de l'allumeuse qui danse sur des thèmes légers comme Chicky Boom, l'amour à la plage, pour finalement, par manque d'amour, partir. Quoi. Voilà, je dois m'en aller en 86. Voilà le tube de l'été 99, un hit mondial de l'Australie aux États-Unis, en passant par l'Europe, du musicien allemand Lou Béga, en adaptant une célèbre chanson instrumentale de Mambo qui date de 1952 du compositeur cubain Damaso Pérez Prado. Un nouveau rythme avec des sons électro et un super texte. Everybody in the car, so come on, let's ride, it's Mambo number 5. Ladies and gentlemen, dans RFM partie 80, 90, Lou Béga.

0: puissance dans la voix. Il y a 40 ans, en 1986, Julie Pietri se hissait au sommet du top 50 et entrait pour toujours dans le cœur des Français, hein, grâce à ce hit indémonable. Ève, lève-toi, devenu un hymne du féminisme universel. Hein. RFM partie 80-90 revient dans allez, une petite minute, pas plus, avec Claude M.C. Solar, Modern Talking et Britney Spears avec ça. Oh baby, baby, reste là.
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parfois, les déceptions amoureuses font naître d'énormes hits. Maintenant, Claude MC Solar laisse toujours planer le doute hein, quant à la véracité de cette histoire. Quoi qu'il en soit, il ressort tout le talent de la plume de l'un des rappeurs préférés des Français depuis Bouche de l'Ail. Moi, qu'est-ce que je l'aime, MC Solar. Allez, voici le hit du caméléon du rock où il explique sa difficulté d'aimer tout en faisant un lien avec la spiritualité.

amour, rupture, idylle ou tromperie. Un chagrin d'amour habillé en costume trois pièces pour le groupe britannique ABC, The Look of Love en 1983. Le pape du reggae, Bob Marley, écrit en 1973 une chanson sur les croyances du mouvement Rastafari au sujet d'une terre promise autour de l'Éthiopie. Ce n'est qu'en 1992, sur la compilation Songs of Freedom, sortie à titre posthume, que le monde entier découvre ce single remixé Iron Lion Zion, le dernier hit mondial de la légende Bob Marley, dans RFM Party 80-90.

0: l'ouragan ou le coup de foudre amoureux, hein, le premier hit de la princesse Stéphanie de Monaco en 1986. Et puis dingue, comme presque toutes les paroles sont restées en mémoire, c'est un tube, hein, qui traverse le temps. Merci beaucoup Stéphanie de Monaco. Allez, pour la troisième heure, pour bien démarrer la troisième heure d'RFM Partie 80-90, je vous prépare la formation new-yorkaise un petit peu déjantée, c'est Delight Nightcrawlers, et puis un Canary B par le groupe Indochine. Oui, oui. Par milliers, à tout de suite.
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2: Allez, troisième heure d'RFM partie 80-90. Nightcrawlers, Push the Feeling On arrive très vite, tout de suite. Quelle arrivée, voici Indochine sur RFM.

Extrait de l'album francophone le plus vendu dans l'histoire de la musique par Jean-Jacques Goldman. Hein. C'est lui qui l'écrit et qui réalise cet album 2 pour Céline Dion. 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Le thème du film à succès Footloose en 1984, maintenant, est tiré d'une histoire vraie, hein, celle du lycée d'Elmore City, dont le bal de fin d'année en 79 a bien failli être annulé par une loi locale qui interdisait toute danse dans les limites de la ville. C'est complètement dingue, c'est pourtant vrai. Hein. Ce soir, dans RFM Party 80-90, je vous offre le générique par Kenny Loggins, libre de toute attache. Footloose, tout de suite dans RFM Party.

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C'est une histoire d'amitié entre un homme et une femme qui évolue en amour, mais selon les désirs de la femme, les désirs féminins, évidemment. Pas pousser le bouchon non plus. Hein. Elle s'affirme, hein, les filles épicées dans ce hit de 1996. Wannabe par les Spice Girls. 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Et parmi les artistes présents sur scène pour fêter avec nous cet anniversaire, Ryan.

ce morceau, la rencontre de musiciens britanniques, passionné de jazz, de rap et puis de samples également, tirés de vieux standards jazzy. C'est l'ADN de cette formation Us Three Cantaloupe, un hit de 1993 que l'on retrouve la même année sur la bande originale du film Super Mario Bros et l'année suivante sur celle d'Opération Shakespeare. Allez, on reste au Royaume-Uni avec le premier single et premier hit du mannequin londonien Samantha Fox. C'est l'un des plus grands hits mondiaux de la mouvance dance pop totalement décomplexée des années 80. Touch Me, I Want Your Body dans RFM Party 80-90. Allez, batterie! Bonjour madame, je ne sais pas si je peux, vraiment. C'est la nuit, c'est RFM et je vais plutôt vous écouter.

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0: I Can Wait, l'histoire de ce tube est complètement dingue. Composé par un instrumentiste de génie, l'américain John Smith, qui bidouillait des machines en studio, et notamment ce fameux enregistreur 4 pistes, le Tech 3440, un must hein, pour 1983. Et c'est sa femme, Valérie Day, qui utilise la piste restante hein, pour poser sa voix sur des paroles tout griffonnées en quelques minutes seulement. Hein. Remixé 3 ans plus tard, cela devient un hit mondial en 1986. Le groupe, c'est Deux choses. Eartha Kitt, Mars et Michael Field pour démarrer la dernière heure d'RFM Party 80 et 90. Et demain, il sera là, Fred, bonne humeur. Et avec le sourire, Philippe Lelouch des 6h.
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0: Les dernières heures d'RFM Party 80-90 Mars avec Pump Up Volume. Et tout de suite Michael Field, voici Moonlight Shadow sur RFM.

Depeche Mode, Personal Jazz, en 1989. Un hit de Depeche Mode inspiré par la femme du King, Priscilla Presley, qui appelait son mari de cette façon, Elvis, hein, car elle avait le sentiment de vivre avec son Jésus, avec son Messie perso à la maison. Allez, on reste dans le sujet avec, pour la reine de la pop musique, la seule figure masculine de sa vie, Like a Prayer. Nous sommes toujours en 1989 dans RFM Party 80-90.

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Le plus grand succès de ce groupe rock britannique, Chumbawamba, qui s'inspire des gens qui se lâchent après une journée de boulot en s'enfilant quelques verres très tard dans un pub. Et une fois rentré à la maison, c'est le coup de baignoire. Top thumping. Nous, on appelle ça plutôt passer la nuit agenouillé aux toilettes. On est d'accord. Alors que l'on pensait le disco totalement démodé en 1981, un couple canadien surprend la planète entière avec un nouveau son disco. Au revoir les formations de plus de 50 musiciens et bonjour la boîte à rythme et les synthés. C'est un véritable pied de nez à la vague anti-disco de l'époque, hein, avec pour mention Number One Disco Action pour Your Love Live dans RFM Party 80-90.

l'un des chanteurs phares de la période Eurodance des années 90, le Trinidadien Hadaway, avec son premier single What Is Love, numéro 1 dans 13 pays, dont la France, hein, durant 5 semaines consécutives. C'était lors de l'été 1993. La star américaine des années 80, que l'on allait voir à Broadway dans les comédies musicales en tant que chanteuse et danseuse, sur le petit écran également, dans différentes séries télé à succès, elle surprend tous ses fans avec son premier single Two of Hearts, devenu un hit mondial en 1986. Stacy Q dans RFM Party 80-90.

0: La chanteuse de musique classique et traditionnelle écossaise Mary Sandman, qui tente une aventure pop aux sonorités exotiques sous le pseudo Danny Kerr, au départ juste pour faire plaisir à un ami producteur, et cela l'a beaucoup amusé d'ailleurs que ce Japanese Boy soit non seulement un hit en Europe, mais aussi au pays de l'oncle Sam. RFM Party 80-90 revient demain soir dès 20h, je compte sur vous. Hein. Et demain matin, vous allez retrouver Philippe Lelouch et Caro pour le meilleur des réveils des 6h sur RFM. Allez, très belle nuit avec votre radio RFM. Maintenant, je vous fais un bisou bisou.
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